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5: Le pompon sonore. En ces temps confinés, chers auditeurs, vous n'hésitez pas à nous faire part de vos inquiétudes. Aujourd'hui, c'est Lucette qui nous pose une question via les réseaux sociaux. Ainsi, Lucette nous demande, peut-on dire merde à son voisin ? Donc après des recherches, il nous est apparu que rien dans l'habeas corpus ne semble spécifiquement interdire de dire merde à son voisin. Aussi, on peut évidemment s'autoriser cette grossièreté, même si rien ne nous y contraint. Il faut tout de même, Lucette, mesurer les conséquences possibles de cette étrange apostrophe en ces temps obscurs et confinés. On en veut pour preuve cette fable bien connue de Jean de La Fontaine. Je cite donc « Ce jour où merde vous me dites, je ne l'oublie pas, certes, ma petite. Vous ne pouvez quérir du doliprane, et comptant sur ma bonté, je serai votre âne. Vous m'emmerdiez, j'en suis fort aise. Eh bien, démerdez-vous maintenant. » Voilà, on trouve quand même une certaine sagesse dans les fables de La Fontaine. Il ne faut pas hésiter à y revenir de temps en temps. Et pour finir cette réponse à Lucette, je vous propose, chers auditeurs, d'écouter une chanson en lien avec les fables de La Fontaine. Et nous allons écouter Pete, Eric, la Cicrane et la Fourmi.

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2: Les cheveux me rendent superstitieux.
3: Ah ben je suis pas trop superstitieux. Enfin, j'essaye de pas être trop superstitieux.
4: Elles ont deux sens ou pas vos questions? Parce qu'elles ont un...
3: Mais c'est vrai que... Alors pourquoi les cheveux
2: Qu'est-ce que... Superstitieux
4: Ah bon? Bah non, moi non, aucune. Je suis anti... Parce que j'avais une maman tellement superstitieuse. Ah, t'as fait tomber le sel. Ah, passe pas le sel. Ah, que j'ai aucune superstition.
3: Les cheveux me rendent superstitieux Le fait de perdre ses cheveux?
4: Ah ouais, l'opposé j'ai fait. C'est-à-dire j'ai aucune superstition. Ou laisse pas traîner tes cheveux par terre, ça pourrait, on pourrait te faire quelque chose. Ou du coup, c'est tout le contraire.
3: Le fait de... Bah, je les perds, mais j'en garde encore sur la tête. Alors j'ai pas encore trop de problèmes de ce côté-là. Ça viendra peut-être plus tard, mais bon...
4: Je suis anti-superstition. Je pense que quand on a un destin qui est écrit, qu'on soit superstitieux ou pas superstitieux, la chose doit arriver.
5: Il y a des bons chiens, il y a des bons maîtres, il y a... voilà.
6: A priori, je bois pas, non.
7: Finalement, est-ce que ça suscite pas la réflexion d'avoir des gens qui ont des mauvaises pensées?
5: Essentiel, c'est la règle numéro 1.
7: Non, pas vrai. Enfin, peut-être des petits tics.
5: Je pense que ça va rapidement basculer. Donc il vaut mieux totalement invisible pour moi. Non, j'ai pas d'impression. Non, non. D'ailleurs, je...
6: Pas vraiment, non.
7: Je pense que ça fonctionne essentiellement sur tout ce qui est signaux électriques. C'est généré par beaucoup d'interférences. Où est-ce qu'on est capable vraiment de capter les signaux qui sont en lien avec des gens qui ont des mauvaises pensées?
5: C'est ça. C'est une espèce aussi de rituel quand même magique aussi, quelque part. Sans

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0: Radio Campus Bordeaux est présente aux journées Faites la rentrée de l'Université de Bordeaux. Et pour finir cette série, on a fait tous les campus, Nicolas.
1: Oui, et on n'en peut plus.
0: On est crevés, mais qu'est-ce qu'on est content, parce qu'on rencontre plein de beaux mondes, plein d'associations, plein de structures de l'université. Aujourd'hui, on est sur le campus de la Victoire, dans une faculté magnifique. Et on commence ce tour des associations et des rencontres avec Marie de l'association L'Autre. Salut Marie.
2: Salut Léo, salut Nicolas.
1: Salut.
0: Bon, la transparence est totale, Marie, tu es bénévole aussi à Radio Campus Bordeaux, tu animes une super chronique Wood Jazz qui reprend bientôt.
2: Alors on verra, mais c'est possible que pour le marathon de la rentrée de la radio, il y ait une émission Wood Jazz. Voilà, j'en dis pas plus, parce que c'est dans très longtemps, donc là on s'avance un petit peu. Mais bien sûr que je vais reprendre mes activités radiophoniques.
0: On s'intéressera aux femmes dans le jazz, mais tout de suite on va parler anthropologie, puisque L'Autre, c'est une asso d'anthropologie.
2: Exactement, c'est une asso d'anthropologie et qui va bientôt fêter sa 30e année. Voilà, donc ça annonce plutôt pas mal de choses, notamment pour les JFE. Donc voilà.
0: C'est quoi les JFE ?
2: Alors les JFE, c'est les journées du film ethnographique. C'est, on va dire, l'événement le plus important, entre autres, organisé par l'association L'Autre. Donc c'est un événement au cours duquel on va parler de films, évidemment, de films ethnographiques. Donc des films ethnographiques, ce sont des films, mais avec un point de vue ethnographique. Ça veut dire que il y a un travail sur la subjectivité, sur tout ça. Enfin, c'est une façon d'aborder le film différemment, qui se rapproche vachement du documentaire. Mais voilà, en gros, donc c'est vraiment les JFE, les Journées du film ethnographique, c'est le plus gros événement organisé par l'association L'Autre. Mais il y a plein d'autres événements, bien sûr. Et c'est plusieurs journées où on débat, on invite les gens à débattre, à assister à des projections de films, autour de l'anthropologie.
1: Et ça se passera où ?
2: Alors, pour l'instant, on ne sait pas, parce qu'on n'a pas organisé les JFE, mais ça se passera. Donc, il y a la diffusion, comme c'est fait chaque année à l'Utopia. Donc je pense qu'on va essayer de le faire. Et évidemment, dans l'enceinte de l'Université de Bordeaux. Mais pour l'instant, je préfère pas m'avancer sur les journées du film ethnographique, vu que c'est quelque chose qu'on n'a pas encore préparé. C'est en cours. Ça, chaque année, en fait, c'est, un événement qui va être organisé par les gens qui reprennent l'association. Donc là, l'association est en train d'être reprise par les nouvelles personnes qui sont en Master 2, mais aussi en Master 1 ou en L3 Anthropologie. Et donc, c'est en cours de construction. Mais bien sûr, on reviendra très vite pour vous annoncer tout ça. Parce que les journées du film ethnographique, on a bien le temps encore. C'est un événement qui se déroule en général vers mars-avril. Oui. Donc voilà, il y a vraiment le temps.
1: Et si ça se passe pas bien, c'est toujours la faute de L'Autre.
2: Merci Nicolas. Oui, si ça se passe pas bien, c'est toujours la faute de L'Autre. Of course.
0: Est-ce que tu peux nous expliquer ce que c'est vraiment l'anthropologie, l'ethnographie et la différence entre les deux ?
1: Et l'ethnologie.
2: Alors ça,
0: l'ethnologie, ethnographie.
2: Alors, il y a trois choses différentes. Et ça, j'ai l'impression que c'est un peu votre question phare chaque année pour l'association.
0: On s'y perd.
2: Évidemment, on n'y échappe pas. Je pense que chacun a sa définition, en fait. Alors, on va commencer par le micro. L'ethnographie, c'est le fait de récupérer des données sur un terrain. Par exemple, quand on choisit un sujet de recherche, par exemple, moi, c'est sur l'ostréiculture dans le bassin d'Arcachon. Ce que je vais chercher à faire, c'est d'écrire. Parce qu'en fait, ce qu'il faut savoir, c'est que dans l'ethnographie, ethnologie, anthropologie, on ne va pas utiliser de données quantitatives, on ne va pas utiliser de statistiques, on va utiliser des données qualitatives, c'est-à-dire de la description de données, de choses qu'on va pouvoir observer. Donc ça, c'est l'ethnographie, en fait. C'est notre matériel qu'on récupère directement sur le terrain, ce qu'on arrive à décrire. Enfin, moi, par exemple, j'ai pu aller dans un parc à huîtres avec un ostréiculteur. Et ben, j'ai décrit, en fait, en texte, ce que l'ostréiculteur faisait, les instruments qu'il utilisait. Voilà, ça c'est l'ethnographie, en fait, c'est la matière première. Ensuite, l'ethnologie, il me semble que c'est une question d'échelle, c'est qu'à partir de cette ethnographie-là, comment on met en relation avec de la théorie. Et l'anthropologie, c'est une façon plus large d'aborder tout ça, en fait, c'est parfois il y a de la comparaison de recherches, de différentes recherches, par exemple. Marcel Mauss, qui a fait un essai sur le don, et j'ai fait une chronique dessus. Si vous souhaitez aller voir, chers auditeurs, ça s'appelle la chronique.
1: Mais fais sa pub.
0: C'est sur le SoundCloud de Radio Campus Bordeaux et c'était une excellente chronique.
2: Merci beaucoup Léo.
0: La chronique anthro.
2: Exactement, et ça sert donc d'exemple pour montrer ce qu'est l'anthropologie. Par exemple, Marcel Mauss, quand il parle de l'essai sur le don, donc de la théorie du don, il va utiliser plusieurs données qui ont été faites dans le monde. En gros, il fait de l'anthropologie, quoi. Enfin, voilà, il crée de la théorie. Après, ces définitions-là, bon, ethnographie, tout le monde est assez d'accord là-dessus, mais le reste, ethnologie, anthropologie, ça fait pas forcément consensus, parce qu'il faut savoir qu'il y a aussi toute une tradition d'école de pensée. Par exemple, en France, on va parler d'ethnologie, mais en Angleterre, on va plutôt parler d'anthropology et tout et tout. Enfin, ouais. Voilà, c'est différent. On va parler de mots différents, mais pour la même chose. Et
1: mais
2: ça dépend
1: si,
2: des écoles.
1: Si on dit un anthropologue qu'il est ethnologue, il va pas nous casser la gueule, c'est ça?
2: Ah non, du tout.
1: Bon,
2: pas du tout. Par contre, ça. Si tu dis un sociologue qu'il est anthropologue,
1: oui,
2: là il risque de te casser.
0: C'est des violents, les sociologues.
2: Ouais, n'est-ce pas, Nicolas?
1: Oui.
0: Comment est-ce que vous fonctionnez dans l'asso, l'autre?
2: Alors, comment on fonctionne? Ben, pour l'instant, on ne sait pas trop, parce que l'association L'Autre vient d'être reprise, en fait. C'est ça le petit hic. Du coup, les Master 2 qui étaient en grande majorité dans le bureau de l'association l'année dernière sont partis. Logiquement, ils ont fait leur vie. Et donc là, la passation des statuts n'a pas encore lieu. Donc, on est adhérente dans l'asso. Mais du coup, enfin, il n'y a pas encore de bureau, il n'y a pas encore de fonctionnement. En tout cas, ce qui essaie d'être fait là, c'est de redonner un coup de souffle en fait à l'asso, qui a eu tendance à s'essouffler un petit peu. Il y a eu 2 ans, il y a eu une super journée du film ethnographique où ça avait bien redonné un coup de boost. Et nous, on cherche à vraiment faire pareil, à voilà, redonner un coup de boost. Alors, je parle beaucoup des journées du film ethnographique parce que c'est le gros événement, ce pour quoi on est connu, voilà. Mais aussi, on a aussi la volonté de faire d'autres événements. Hein. Chacune propose plein d'idées dont je parlerai peut-être pas maintenant parce que voilà, on va pas spéculer non plus. Mais voilà, on a plein d'idées.
1: Est-ce que vous travaillez un peu avec le musée d'ethnologie?
2: Alors, l'année dernière, ça a été fait pour les journées du film ethnographique, notamment pour une exposition des étudiants qui avaient créé en fonction de leur terrain, qui avaient proposé des œuvres, du dessin, que ça pouvait être du dessin, ça pouvait être de la photo, voilà, ça pouvait être du croquis, enfin vraiment des trucs très, très sympathiques, parce qu'il faut savoir que les étudiants d'anthropologie sont des étudiants qui partent un peu partout.
1: Un anthropologue va sur le terrain, c'est ça?
2: Un anthropologue va vraiment sur le terrain, voilà, on cherche vraiment. En fait, il y a un truc qui s'appelle l'observation participante, qui est particulièrement privilégiée en anthropologie. De toute façon, comme je l'ai dit, on cherche à faire de la donnée qualitative, donc il faut aller sur le terrain. Voilà,
1: toi, t'es allé voir les huîtres sur le bassin
2: d'Arcachon? Moi, je suis allé voir les huîtres, je leur ai tendu mon micro aux huîtres.
0: Qu'est-ce qu'elles t'ont dit?
2: Elles m'ont dit clac, clac, clac.
1: C'est des perles, ces huîtres.
2: Ah là là. Non, non, je suis accrochée à mon terrain de recherche comme une huître à son rocher.
1: Non, c'est les moules, ça.
0: Pour en revenir à l'association L'Autre, qu'est-ce que tu as comme message à adresser, Marie, aux étudiants qui voudraient rejoindre l'association?
2: Alors, ce que j'ai comme message à adresser, n'hésitez pas. En fait, L'Autre, ce qu'il faut voir, c'est... Il faut voir vraiment ça comme, je sais pas, un laboratoire de recherche. un laboratoire tout court, dans le sens où, en fait, une association, c'est ça aussi à la base. C'est, on est là pour essayer, proposer des choses, et même ne serait-ce que dire, ah ben j'aimerais bien que l'association, j'aimerais bien la voir faire ça, et ben faire enough, en vrai, viens dire ton avis, c'est avec grand plaisir.
1: On peut venir à L'Autre et développer des projets.
2: On peut développer des projets, on peut développer des idées sans pour autant être un acteur hyperactif, parce qu'on va pas se mentir, la vie étudiante aujourd'hui c'est compliqué, donc il y en a plein qui travaillent, donc il y a pas tout le monde qui est hyper tout le temps dispo, et ça c'est ok, et on souhaite penser L'Autre dans cette perspective là pour la rendre accessible à tout le monde. Donc maintenant, si vous souhaitez nous contacter, évidemment, on est sur place à Marne, on a des locaux, on n'est pas tout le temps là-bas, donc ça peut être un peu compliqué, mais on a des locaux au rez-de-chaussée, normalement...
1: De Station Marne.
2: Ouais, de Station Marne, juste à côté de l'accueil. Et sinon, on a un compte Instagram, L'Autre Anthropologie. Vous tapez L'Autre Anthropologie et vous allez nous trouver. Normalement, on devrait être assez actif incessamment sous peu. Donc voilà, n'hésitez pas, si vous avez des questions, ne serait-ce que pour savoir, pour vous intéresser à l'anthropologie. L'Autre, c'est une asso étudiante d'anthropologie, mais c'est pas que dédié aux anthropologues. Si vous êtes intéressé intéressé par la discipline, ça peut être très intéressant de venir nous voir et de discuter avec nous.
0: Super, merci beaucoup Marie. Merci. Bon courage pour cette année et puis bonne continuation avec l'autre.
2: Merci beaucoup, bon courage à vous aussi.
0: On est maintenant avec Pauline Carreau du Bureau des mobilités étudiantes internationales. Bonjour Pauline.
3: Bonjour.
0: Est-ce que vous pouvez nous expliquer le rôle de ce Bureau des mobilités étudiantes internationales au sein de l'Université de Bordeaux ?
3: Oui, je m'occupe du Bureau des mobilités internationales pour le Collège Sciences de la Santé et le Collège Sciences de l'Homme et aussi l'INSPE. Donc la mobilité internationale, c'est pour tous les étudiants de l'Université de Bordeaux s'ils veulent faire une mobilité, partir en Erasmus ou à l'international un semestre ou une année, ils font appel à notre bureau et

0: Donc c'est un plus pour leur mobilité. Donc ils ont beaucoup de questions aussi, parce que s'ils partent au semestre, c'est la question du logement. Donc ça, nous, on les oriente aussi pour, voilà, pour les tranquilliser par rapport au logement, aux solutions apportées dans les universités partenaires.
1: Qu'est-ce que ça peut apporter à un étudiant de partir en mobilité comme ça à l'étranger ?
0: C'est ce qu'on explique toutes nos réunions de promotion. C'est vraiment un plus de partir, que ce soit en Allemagne, en Italie, en Espagne ou au Canada ou au Pérou, Chili, que c'est un plus sur leur CV en termes de compétences, de partage, d'acceptation, de tolérance, de beaucoup de choses pour acquérir des compétences sur le CV, mais aussi sur des compétences personnelles.
1: Parfois, quand on envisage de faire un semestre ou une année à l'étranger, on a l'impression qu'on va avoir un retard à rattraper quand on revient en France. Est-ce que c'est vrai ou est-ce que c'est complètement faux ?
0: Moi, je pense, parce que comme je m'occupe du Collège Sciences de la Santé, donc ces étudiants en médecine, souvent peuvent être un peu réfractaires en se disant non, je ne vais pas pouvoir passer après en troisième année, parce que nous, ils partent en troisième année en médecine. Et non, en fait, ils sont très bien classés, ils reviennent justement, ils ont vu comment ça se passe la médecine dans les hôpitaux à l'étranger. C'est une plus-value, c'est ce qu'on leur explique, même que ce soit en psychologie, en sociologie, en anthropologie, c'est un plus pour leur CV et pour la continuité de leur parcours, même au niveau master.
2: Quelles sont les filières les plus concernées par la mobilité ?
0: Après, oui, là, je parle beaucoup de sciences de la santé et sciences de l'homme, mais à l'Université de Bordeaux, la mobilité est proposée au collège d'ESPEG, éco, droit, qui sont beaucoup de mobilité, ils sont très dynamiques parce que dans ces formations, il y a de la mobilité obligatoire. Donc les étudiants n'ont pas le choix, ils doivent y aller. Et aussi au collège sciences et technologies, on a de la mobilité obligatoire dans certaines formations, chimie, maths. Il y a un bureau mobilité pour chaque collège. Ça, c'est important de savoir se référer au bon bureau mobilité.
2: Qu'est-ce que vous pensez, vous, du côté un peu obligatoire, justement Est-ce que c'est une bonne chose que ça soit obligatoire dans certaines filières ?
0: Oui, parce que ça leur donne aussi un parcours déjà, comme souvent il y a la licence droit franco-allemand, la licence des doubles cursus espagnols, donc ça leur permet de voir le droit comparé en Amérique latine. C'est toujours un plus d'avoir aussi une mobilité obligatoire, même dans le cadre de la faculté d'économie, ça peut être des stages aussi obligatoires dans leur cadre, c'est pas forcément que des études, ça peut être aussi un stage obligatoire, et ça c'est très enrichissant d'avoir un stage dans une entreprise en Europe ou à l'étranger, et de voir comment aussi le monde du travail est différent.
1: Si jamais on a du mal à maîtriser la langue, comment ça se passe ?
0: Oui, parce que ça c'est les questions, quand un étudiant rentre dans notre bureau, c'est souvent quel est le niveau prérequis dans l'université partenaire, donc les étudiants doivent se préparer avec l'espace langue sur chaque campus, et il y a des tests, ils peuvent vraiment s'entraîner en amont dès septembre-octobre à se perfectionner pour atteindre un peu le niveau de l'université qu'ils visent. Mais ça peut être un frein, mais aussi on a des destinations francophones, des universités canadiennes, des universités en Belgique, et là il n'y a pas forcément un niveau de langue demandé.
2: Quelles sont les destinations les plus demandées par les étudiants ?
0: Aujourd'hui, depuis 2-3 ans, c'est le Canada, beaucoup le Canada. Ah ouais. Pas mal là, depuis 2-3 ans, on remarque c'est Corée du Sud, Taïwan, Japon. Il y a vraiment beaucoup d'intérêt. On a des partenariats stratégiques, par exemple avec Kyoto et Tsukuba, l'université de Tsukuba et Kyoto. Donc on a beaucoup d'étudiants aussi intéressés par l'Asie, Japon, Corée du Sud, Taïwan.
2: Quand on pense à Erasmus, on pense bien sûr aux études à l'étranger, mais on pense aussi à toute la vie dans le pays en question. Ça, c'est important, c'est une bonne source de motivation aussi.
0: Oui, il y a pas forcément, on les envoie étudier, mais il y a aussi toute cette vie sociale, il y a aussi toujours des soirées étudiantes, des soirées organisées aussi avec Erasmus Student Network, c'est le réseau ESN qui est présent aussi en France, et il y a des réseaux, des assos ESN partout en Europe. Donc ça permet aussi aux étudiants d'avoir des contacts pour les logements, pour les aider. Donc nous, on conseille toujours aux étudiants de se mettre en lien avec ces associations. Mais nous, par contre, l'Université de Bordeaux, je pense que c'est important de le dire, on fait partie de l'Alliance universitaire européenne. Donc maintenant, il y a beaucoup d'universités françaises qui font partie d'alliances. Et nous, c'est l'alliance Enlight. Et donc, à l'intérieur de cette alliance, on encourage les étudiants à partir, les professeurs à enseigner. Il y a beaucoup de choses qui se passent avec cette alliance universitaire européenne Enlight.
2: Et vous, quand vous étiez étudiante, est-ce que vous êtes partie en mobilité ?
0: Moi, je ne suis pas partie, mais j'ai beaucoup voyagé à l'étranger. Depuis l'âge de 18 ans, je suis partie fille au pair, mais je n'ai pas fait

0: Erasmus, mais j'ai fait des stages à l'étranger dans le cadre de mes études, des stages en Argentine, en Amérique du Sud, voilà. Donc je conseille vraiment à tous et à toutes de prendre le temps, selon votre discipline, d'aller voir le bon bureau mobilité, de participer aux réunions d'information qui sont généralement vers octobre, novembre, et de faire votre dossier. Il y a des aides financières, la porte est ouverte, c'est un plus pour votre parcours.
1: Est-ce qu'il y a un bon moment à attendre pour faire une mobilité étudiante à l'international ?
0: Après, les étudiants peuvent partir en licence 2, en licence 3, en niveau master, ça dépend de la formation. Ça dépend vraiment de la formation d'origine, l'autorisation pour partir.
1: Pauline Carreau, merci beaucoup. À bientôt.
0: Merci, au revoir.
1: Tout de suite, on est avec Alima du réseau Alumni. Salut Alima.
2: Bonjour.
3: Bonjour.
1: Qu'est-ce que c'est exactement le réseau Alumni ? C'est quelque chose que l'on voit parfois sur le site de l'université, mais on n'ose pas trop cliquer dessus.
2: Alors l'idée, c'est que en tant qu'université de Bordeaux, on puisse capitaliser sur tous les étudiants qui sont passés depuis la naissance de l'université à justement ont suivi toutes ces filières de formation. Et donc ce qu'on appelle les alumni, c'est les diplômés d'un établissement du supérieur. Et donc là, l'idée, c'est de valoriser tous les diplômés qui sont passés par l'université de Bordeaux et maintenant qui sont dans la vie active.
3: Alors comment on les valorise ?
2: Donc, nous, c'est à travers une plateforme digitale. Donc, c'est U-Bordeaux, Alumni U-Bordeaux. Et donc, sur cette plateforme, que ce soit étudiants, les étudiants peuvent activer leur compte. Que ce soit Alumni, ils peuvent aussi activer leur compte. Et aussi, on a la partie recruteur. Parce qu'il faut savoir qu'un réseau Alumni, l'idée, c'est de se partager les opportunités. C'est de pouvoir, justement, en tant que diplômé, que je puisse partager des opportunités à ceux qui sont en cursus. En tant que recruteur, je puisse recruter des alumni, donc des diplômés, mais aussi des étudiants peut-être en stage, en alternance. Donc l'idée, c'est vraiment que tout ce monde-là puisse se connecter et qu'ensemble, ils puissent s'enrichir d'opportunités.
3: Un réseau, quoi.
2: Exactement.
3: Création d'un réseau
2: Exactement.
3: Professionnel.
2: Exactement.
1: En fait, c'est le LinkedIn des diplômés.
2: Et le LinkedIn de l'université, à l'échelle de l'université, exactement.
1: Mais sans le bullshit talk qu'il y a sur LinkedIn.
2: en effet, il n'y a pas de poste. C'est une plateforme qui a été créée maintenant, il va y avoir 3 ans. C'était en novembre 2024. Et donc, l'idée, c'est vraiment de réunir tout ce monde-là et que petit à petit, il puisse y avoir un maximum d'opportunités, de connexions qui se font. Donc, il faut savoir que sur la plateforme, aujourd'hui, on est à 31 000 membres.
3: Ah oui.
2: C'est une très belle plateforme, mais à l'échelle de l'université, je sais qu'on peut aller chercher encore du monde. Mmh. Et c'est pour ça que nous sommes là, justement, à faire la rentrée, pour pouvoir dire aux étudiants, la plateforme existe, n'hésitez pas à vous en saisir, n'hésitez pas à aller regarder ce qui se passe, à aller vous connecter à des gens, justement, qui ont fini vos cursus, qui sont peut-être déjà en master, qui sont peut-être déjà finalisés en doctorat ou qui ont fini leurs études.
3: Moi, par exemple, je suis ancien diplômé de l'université de Bordeaux. Voilà. Si j'ai envie de rejoindre cette plateforme, je fais comment ?
2: Alors, l'idée, c'est d'aller sur le site. Donc, ouais. Un moteur de recherche, on marque Alumni Université de Bordeaux. Et donc, généralement, on va directement tomber. Donc, c'est alumni-ubordeaux.fr. Donc on va dessus et on active son compte. Donc on demande de créer son compte en tant que, donc pour ton cas ce sera en tant qu'alumni. Et donc il y a différentes catégories, il y a créer son compte en tant qu'étudiant, créer son compte en tant qu'alumni et créer son compte en tant que recruteur. Et donc ensuite on crée son compte, nom, prénom, très basique. Suite à ça, l'activation du compte va être faite après une vérification, en sachant que la personne a bien étudié à l'université. Et donc vous aurez accès à la plateforme dans son entièreté. Donc on peut suivre les actualités du réseau. Donc s'il y a des événements, s'il y a des temps forts, s'il y a des choses qui se passent. On peut voir la partie carrière. Donc là, ça va être toute la partie opportunité d'emploi. Donc que ce soit de stage, d'alternance, de CDD, CDI, VIE, VIA. Il y a aussi la partie offre d'engagement. On sait que l'engagement à l'université de Bordeaux est favorisé. Et donc, il y a une partie engagement. On peut voir des offres de services civiques, de bénévolat, d'emploi étudiant à l'université. Et il y a aussi la partie groupe. Donc, l'idée, c'est de se dire, l'université de Bordeaux, elle est très, très grande. Mais moi, qui ai peut-être étudié en sociologie, je peux m'inscrire dans le groupe de sociologie pour, au-delà de suivre l'actualité de toute l'université, je peux vraiment être dans le groupe de socio et me connecter qu'avec des gens qui ont été dans ce cursus-là.
3: Ben c'est ça, moi j'ai fait sociologie.
1: Tu vois. Ben voilà, tu sais où il faut aller. Non, toi tu restes à la radio.
3: Voilà.
1: Pour ceux qui ont un parcours un peu atypique à l'université, qui ont fait un double cursus, des mobilités, des choses comme ça, comment ça se passe pour eux sur la plateforme Alumni ?
2: Honnêtement, il n'y a pas beaucoup de différence. C'est vrai qu'on est obligé de mettre une étiquette, de dire je m'appelle Martin, j'ai suivi tel cursus. Donc son profil va toujours être attaché par exemple à l'IAE de Bordeaux, à la faculté de droit. Cependant, dans sa fiche, si la personne la complète, elle peut préciser toutes ses années d'études. Elle peut marquer je suis passée en L1 dans telle formation, en L2 dans ceci, en L3. Et donc elle peut vraiment détailler tout son cursus de formation. Donc ça peut être valorisant pour le parcours. Et aussi l'étudiant peut connecter son profil, justement tout à l'heure on en parlait, LinkedIn, avec son profil Alumni. Se connecter en fait avec son profil LinkedIn sur Alumni, ce qui fait que ça peut être des fois plus facile pour que le téléversement se fasse automatiquement et qu'on n'est pas obligé de compléter et son LinkedIn et prendre 10 minutes pour son LinkedIn. Donc ça peut peut-être être intéressant pour les étudiants justement qui ont un parcours, qui ont fait plein de choses en fait finalement.
3: Et généralement, est-ce que les étudiants de l'Université de Bordeaux connaissent ce service-là ?
2: Mais c'est tout le travail qu'on fait, que ce soit avec la direction de la communication, que ce soit moi dans l'animation du réseau, de plus en plus on voit que le nombre d'activations de comptes s'améliore. Après, pour un réseau d'alumni, ça reste quand même jeune. 3 ans, on est au début du travail, mais on se dit qu'en 3 ans on est arrivé à 31 000, qu'est-ce qu'on pourra faire en 5 ans, en 6 ans, en 10 ans? Je pense qu'on peut aller chercher vraiment des beaux résultats. Donc c'est tout l'enjeu.
1: Toi à l'IMA, tu y fais quoi dans ce réseau et à l'université?
2: Alors moi mon poste c'est chargé d'animation du réseau Alumni, donc je vais gérer toute la plateforme, donc c'est-à-dire l'activation des comptes, animer les recruteurs, dès qu'il y a des questions relatives à la plateforme, j'ai du mal à faire ça ou comment je peux faire ça, publier les événements, publier les actualités, on valorise aussi des portraits. Donc publier les portraits d'une personne qui a partagé son expérience, des conseils. Donc il va y avoir tout cet enjeu-là. Il va y avoir aussi de la partie animation dans sa globalité, donc plus la partie événementielle. Aller à la rencontre, faire connaître la plateforme, créer des liens, des ponts. En sachant que donc moi je travaille, on va dire, au niveau central, mais au niveau des UF, chaque UF a des référents alumni. Et donc moi mon rôle aussi ça va être de venir en soutien aux référents alumni pour que qu'ils puissent être le plus à l'aise dans leur mission de référent. Donc je vais vraiment avoir ce poste d'animer toute cette communauté là et de la faire connaître et de la faire grandir.
1: Donc Alumni c'est un service en ligne, mais est-ce qu'il y a un endroit physique dans l'université de Bordeaux où on peut se renseigner, aller voir des gens donc de ce service là
3: Te rencontrer par exemple.
2: Alors on peut totalement me rencontrer, il n'y a pas de souci.
3: Ça existe vraiment, quoi.
2: Voilà, c'est ça exactement, donc il n'y a pas de souci. Cependant, non, il n'y a pas de bureau physique parce que à ce jour, je suis la seule qui pilote. Après, comme je vous le disais, au sein de chaque UF, j'ai mes référents alumni. Donc si par exemple un étudiant a des questions, il peut très bien s'adresser aux référents alumni de droit. Ça va être par exemple la chargée de com de droit. À l'IAE, ça va être la responsable pédagogique qui va être la référente alumni. Donc il peut très bien s'adresser à ces personnes-là. Mais non, en effet, je ne peux pas dire qu'on peut me retrouver dans tel bâtiment de l'université.
1: Alima, merci beaucoup.
3: Merci à toi.
1: Et bon courage pour la suite et à bientôt.
2: Merci beaucoup, bonne journée.
1: C'est désormais Mahalia qui est à notre micro pour nous parler de l'Institut des Afriques. Salut Mahalia.
4: Salut.
3: Salut.
1: Qu'est-ce que c'est exactement l'Institut des Afriques? Il y a beaucoup de choses à dire.
4: L'Institut des Afriques, c'est une association qui existe depuis 2015. Notre mission, c'est de valoriser les expressions africaines, afrodiasporiques et afro-caribéennes en région Nouvelle-Aquitaine et quand même principalement à Bordeaux, mais pas que. On essaye d'élargir les regards sur les Afriques qu'on entend au pluriel parce que l'idée, c'est de pouvoir parler en effet de l'Afrique continentale, mais aussi de pouvoir travailler avec des artistes qui viennent plutôt des Caraïbes et aussi s'inscrire dans un contexte global de mondialisation et donc de circulation des biens, des personnes et des cultures. On essaye de veiller à la pluralité des récits. Et ça, c'est quelque chose qui s'exprime vraiment à travers notre programmation. Donc ça se divise en 2 temps. On a une programmation de saison plutôt de janvier à juillet. C'est pluridisciplinaire, on va convoquer la littérature, le cinéma, la musique, ça dépend vraiment des années. Et ensuite, en deuxième partie d'année, on va plutôt être sur du cinéma avec notre festival Afrique en Vision, qui cette année se tient du 26 au 30 novembre. Et là, on va vraiment valoriser les cinémas africains et afro-diasporiques actuels ou passés. C'est-à-dire qu'on a une programmation de jeunes cinéastes, de la nouvelle vague de cinéma du continent et des diasporas, mais on va aussi faire des hommages ou des fémages à des cinéastes passés. Ça se passe à Bordeaux, aux deux cinémas Utopia, du coup, au cinéma au centre-ville, mais aussi au futur Utopia Palmer à ce nom. On a environ une quinzaine de séances prévues et dans la mesure du possible, on va avoir les cinéastes avec nous. Donc la programmation sera révélée à la fin du mois d'octobre. Mais voilà, je peux déjà vous dire que, encore une fois, on a de quoi veiller justement à cette pluralité des récits, la pluralité des ancrages des cinéastes. On a une séance aussi pour les tout-petits le dimanche matin. Pour les familles. Donc voilà. Ça, c'est pour la partie programmation culturelle. Mais on a aussi des résidences d'artistes parce qu'on essaye d'accompagner en fait, des artistes dans des circuits qui sont pas nécessairement, dans lesquels ils ne sont pas nécessairement représentés. Et donc, pour ce faire, on a deux résidences. Une résidence plutôt tournée vers les écritures littéraires qui dure 3 mois. Il y a un premier mois qui se passe à Saint-Louis, au Sénégal. Ensuite, 1 mois à La Rochelle, à la Maison des Écritures. Et 1 mois à la Villa Valmont. Donc voilà, on essaye de créer des conditions propices à l'émergence des récits, des textes. Voilà. Et la deuxième résidence, elle est plutôt autour du cinéma documentaire. Elle dure 2 semaines et on est vraiment sur un travail intensif pour accompagner les premiers longs métrages documentaires. Et donc ça, c'est connecté avec Afrique en Vision. Parce que ce que j'ai pas précisé, c'est qu'on travaille jamais seul. Et donc Afrique en Vision fait partie des événements où vraiment on coprogramme avec un comité de pilotage. Et dans ce comité, il y a 2 structures qui sont sur le continent africain. Documentary Africa qui est au Kenya, qui est un fonds de documentaire, et le FIDADOC qui est un festival de cinéma documentaire à Agadir. Et ensuite la troisième partie qui est peut-être la moins visible, c'est les médiations, parce que on trouve important de pouvoir aller directement auprès des publics et notamment auprès des jeunes publics. Donc on travaille beaucoup en lycée, en collège, mais aussi avec les étudiants, étudiantes, pour monter des projets d'éducation artistique et citoyenne. Donc voilà, on fait intervenir des artistes en classe, on monte des projets avec les enseignants aussi pour pouvoir s'insérer dans les programmes et venir en addition à ce qui existe déjà.
3: C'est une association, l'Institut des Afriques ?
4: Oui, c'est une association. On a un modèle un petit peu particulier dans le sens où nos membres sont des personnes morales et pas des personnes physiques. Donc ce que ça veut dire, c'est qu'autour de la table de notre bureau et de notre AG, on a des structures parmi lesquelles des collectivités territoriales, notamment la région Nouvelle-Aquitaine qui est un petit peu à l'initiative du projet, la mairie de Bordeaux, mais on a aussi des universités, l'université Bordeaux-Montaigne, on a des laboratoires de recherche, des associations culturelles, des associations plutôt tournées vers la solidarité internationale. Et tout ça mis ensemble, ça fait à peu près, il me semble qu'on est aujourd'hui à 22 membres de l'Institut des Afriques. Et après, on travaille aussi avec des bénévoles, notamment sur Afrique en Vision. On est toujours à la recherche de bénévoles sur le festival.
1: Donc là, aujourd'hui, l'Institut des Afriques est présent à Fête la Rentrée, sur le campus de la Victoire. Pourquoi c'est important d'être présent à ces journées de rentrée à la fac?
4: Pour nous, l'enjeu, il est double. C'est-à-dire que le public étudiant, c'est vraiment un public avec lequel on travaille beaucoup, que ce soit en termes de spectateurs et de spectatrices. Voilà, les étudiants sont vraiment surreprésentés dans nos salles. Donc ça veut dire qu'on répond aussi à une demande. Mais on travaille beaucoup aussi sur des projets étudiants. Donc on trouve important d'être là. Et l'autre enjeu, c'est qu'on va ouvrir un lieu, rue du Mirail, donc vraiment à 2 pas de là où on est aujourd'hui. au printemps 2027. Et donc l'idée, c'est de pouvoir aussi présenter aux étudiants ce futur lieu qui sera un lieu à investir, un lieu ouvert.
3: Parce que là,
4: public.
3: Vous n'aviez pas de local jusqu'à maintenant, c'est ça ?
4: C'est ça. Ça fait 11 ans qu'on travaille hors les murs.
3: Ouais.
4: Ça veut dire qu'en fait, on travaille en partenariat énormément et... Enfin voilà, comme je disais, on fait rien seul. On s'entoure beaucoup, notamment des universités, mais aussi, je peux penser au Musée d'Aquitaine. Enfin voilà, plein d'acteurs culturels, le FIFIB. On essaye vraiment de dynamiser notre réseau en ce sens-là. Et donc le travail hors les murs oblige à travailler comme ça. Et donc là, on va avoir un lieu qui ne va pas... Enfin, ça ne veut pas dire qu'on va arrêter de travailler hors les murs, mais ça veut dire que notre activité va avoir aussi une nouvelle facette qui va être vraiment l'accueil de public.
3: Si on parle un peu de ces nouveaux réalisateurs, réalisatrices en Afrique qui font des films, qui réalisent des documentaires, etc., est-ce qu'au niveau des thématiques qui sont abordées dans ces films, il y a une part importante qui est liée au climat et aux enjeux de demain avec ce réchauffement climatique qui est terrible aussi pour l'Afrique et surtout.
4: Oui, le climat c'est un vrai enjeu, on le retrouve dans les films. Mais avec les questions climatiques, en fait, viennent d'autres questions sociétales, économiques. Donc, les films sont tournés vers ces questions-là, mais forcément, on va élargir la question aux questions de genre, aux questions de mouvement des personnes intracontinentales, extracontinentales. Là en ce moment le cinéma du continent africain et des diasporas est très très riche, ils ont plein de choses à raconter, des récits qu'on entend peu, qui ont été peu mis en lumière jusqu'à présent, donc je ne peux que recommander de s'y intéresser, même en dehors d'Afrique en Vision, à l'Utopia, il y a beaucoup de films qui passent.
3: Toi, tu as un réalisateur, une réalisatrice que tu suis particulièrement c'est un question piège.
4: Ouais, un petit peu. Non, en fait, on voit tellement de films pour présélectionner que c'est... On a envie de suivre tout le monde, donc on peut pas.
3: D'accord.
4: Moi, j'essaye de suivre surtout tout ce qui va être lié à la jeunesse, parce que c'est un petit peu plus ma spécialité. On veille toujours au grain sur les prochaines sorties de films liés à la jeunesse, à destination des jeunes publics en tout cas.
1: Donc comment on fait pour rejoindre l'asso ?
4: Alors pour rejoindre l'asso en tant que membre, pour l'instant c'est pas possible, en tant que personne individuelle. En revanche, s'il y a des personnes qui souhaitent être bénévoles pour Afrique en Vision, vous pouvez nous suivre sur les réseaux ou nous envoyer un petit mail et on organise une grande soirée d'introduction des bénévoles, je pense en octobre. Aussi pour un petit peu expliquer l'émission. On est aussi ouvert aux propositions, c'est-à-dire que si parmi les gens qui nous écoutent, il y a des gens qui ont des talents pour la photographie, la vidéo, on est très preneuse d'initiatives. Voilà.
1: On n'hésite pas à se rapprocher de l'Institut des Afriques. Merci beaucoup Mahalia. Est-ce que tu as un dernier message à adresser à nos auditeurs ?
4: Eh bien écoutez, je vous souhaite une très très bonne journée et merci de m'avoir écouté.
1: Merci à bientôt. À toi. On va maintenant parler cinéma avec le Festival international du film indépendant de Bordeaux et on est avec Emma au micro. Salut Emma.
5: Bonjour.
3: Bonjour.
1: Qu'est-ce que c'est exactement le FIFIB de son petit nom ?
5: Alors le FIFIB c'est un festival de cinéma indépendant qui a lieu tous les ans à Bordeaux, donc à peu près à la période de octobre-novembre, cette année c'est début novembre, et on passe plein de films entre le cinéma de l'Utopia Bordeaux et le TNBA pour la première année cette année. Pour cette édition on va s'installer dans la grande salle du TNBA et on passe des programmes de courts-métrages, des longs-métrages, des moyens-métrages, autant de la fiction que du documentaire, sur des formes de cinéma un peu innovantes. Voilà, aussi plein d'avant-premières et souvent accompagné des équipes des films.
3: Est-ce que c'est comme les autres années ? Est-ce que c'est consacré essentiellement aux premières, deuxième et troisième œuvres des réalisateurs, c'est ça ?
5: C'est pas forcément un critère. Après,
3: d'accord.
5: De fait, c'est vrai que notamment pour les compétitions de court-métrage, on a souvent des jeunes réalisateurs qui sont sur leur première, deuxième réalisation. Mais après, on a aussi, par exemple, cette année, on va accueillir Christophe Honoré, qui, pour le coup, n'est pas à son coup d'essai.
3: Mais en compétition ?
5: Non, pas en compétition, hein, pour les avant-premières. Mais en compétition, on a aussi des réalisateurs plus installés. Ce n'est pas forcément un critère de première ou deuxième œuvre. Okay.
3: Alors, le FIFIP, c'est plein d'événements au sein de ce festival. Est-ce que tu peux nous en parler ?
5: Alors en effet, on a les projections qui prennent une grande partie de l'activité du festival, mais on a aussi tout un forum professionnel avec des conférences, des invités, des masterclass. Et aussi on a un village du festival qui accueille des soirées festives tous les soirs avec de la musique, de quoi prendre un verre. Et tout ça a lieu dans le parc Dombedos, donc dans le parc du TNBA. Donc ça, c'est vraiment,
3: d'accord,
5: on peut aller au cinéma et après venir boire un coup et écouter des concerts le soir.
3: Ok. C'est quoi un film indépendant ?
5: Bonne question. La notion d'indépendance, c'est quelque chose qu'on travaille beaucoup. Ça peut être une indépendance au niveau de la forme. Des films qui vont essayer d'innover d'un point de vue formel. Ça peut aussi être une indépendance financière. On a une compétition qui s'appelle la compétition contrebande, qui justement sélectionne des films qui sortent des schémas de financement classiques. Et donc ça donne lieu forcément à des propositions assez nouvelles. Voilà, mais c'est sûr que l'indépendance, on la cherche au quotidien. Et voilà.
3: C'est souvent lié au financement des films aussi.
5: C'est ça, oui. C'est beaucoup une question d'argent. C'est vrai que... Alors on a aussi dans notre programmation des films qui sont très financés et qui vont rentrer complètement dans le schéma traditionnel. Mais c'est vrai que par définition, ça formate aussi d'un côté les films. Et donc on essaie d'avoir une diversité dans les économies de films qu'on va choisir.
1: Est-ce que c'est compliqué aujourd'hui de continuer à faire du film indépendant ?
5: Oui, je pense que c'est compliqué. C'est compliqué de continuer de manière générale à produire une culture indépendante. Puis on dépend aussi beaucoup de l'économie. Hein. On peut pas proposer un festival si on n'a pas d'argent. Et puis, donc on dépend beaucoup des institutions publiques, des mécènes privés, des partenaires privés. Donc l'indépendance, elle est relative, mais on essaie de l'atteindre au maximum.
3: Le FIFIP, ça fait maintenant plus de 10 ans que ça existe. C'est la combien ?
5: C'est la 15e édition, anniversaire cette année.
3: C'est la 15e édition du FIFIP. Qu'est-ce qui a changé ?
5: Qu'est-ce qui a changé ? Cette année, c'est quand même une édition. Il y a pas mal de choses qui changent. Les années précédentes, on était beaucoup à l'UGC. Et cette année, on quitte l'UGC pour aller au TNBA. Donc déjà, gros changement de lieu, de mode de fonctionnement. Pareil, notre village était Courmably avant, et cette année c'est à Dombedos. Donc beaucoup de changements, on va dire, pratico-pratiques. Et après, de manière générale, édition importante, quoi, dernière édition avant les présidentielles. Politiquement, je pense qu'il y a pas mal de choses qui changent et qui bougent et qui rendent ce festival et la culture d'autant plus importante.
3: Un festival engagé, quoi.
5: C'est ça, exactement.
1: Est-ce que tu peux nous donner un petit échantillon des films qu'on pourra découvrir au FIFIP cette année?
5: On n'a pas encore dévoilé notre programmation, ça sera début octobre. On a
1: un petit scoop pour Radio Campus.
5: Je peux vous donner l'ouverture, ce qui n'est pas un scoop parce que c'est sorti sur les réseaux sociaux, mais je peux en parler quand même. Ça sera un film qui s'appelle La Bola Negra, qui est un film espagnol avec de Los Ravis, c'est un duo de cinéastes espagnols, qui sera accompagné par Lola Dueñas, qui est une comédienne espagnole qui a beaucoup joué avec Almodovar notamment, et qui sera là pour présenter ce film d'ouverture, mais aussi quelques-uns de ses films dans lesquels elle a joué.
3: Est-ce qu'on a le nom de la présidente ou du président du jury ?
5: Pas encore. C'est un jury horizontal, mais le jury n'a pas encore été dévoilé.
3: D'accord. C'est mieux que ça soit horizontal.
5: Oui, voilà. Ouais. On a un jury pour les longs-métrages et un jury pour les courts-métrages. En revanche, il y a une distinction, mais c'est deux jurys différents, mais on n'a pas encore dévoilé les noms.
1: Pourquoi c'est important que le FIFIP soit présent aujourd'hui à Fête la Rentrée à l'Université de Bordeaux sur le site de La Victoire ?
5: On a envie que le festival continue d'évoluer auprès du public jeune. C'est vrai qu'on a la chance, on dit souvent que le cinéma est une culture vieillissante, qu'on a du mal à capter les jeunes en salle, et on a envie de montrer le contraire. Donc on est là pour parler du festival aux jeunes. Surtout que je pense que la programmation qu'on propose peut vraiment plaire à ce public. Et voilà, et puis cette année aussi, on a justement pour axer sur l'accueil des jeunes et des étudiants au festival, on a un nouveau tarif qui est un pass pour les étudiants et les détenteurs de la carte jeune qui donne accès de manière illimitée à toutes les séances de cinéma au TNBA pour 20 euros.
3: Et toi, tu fais quoi au Fifim ?
5: Moi, je fais la programmation, donc tout ce qui est sélection des films. Là, on bosse depuis avril là-dessus. Création du catalogue et la régie copie, donc plus l'accueil vraiment des films et le lien avec les cinémas partenaires. Voilà.
3: D'accord. Et merci beaucoup.
5: Et avec plaisir, merci à vous.
1: On continue cette fois avec une association présente sur le campus de la Victoire à l'Université de Bordeaux. On est avec Swan qui va nous parler de Petits Mots en Bulle. Salut Swan.
6: Bonjour.
1: Petits Mots en Bulle, c'est très joli comme nom. Est-ce que tu peux nous présenter ton asso?
6: Nous, on est une asso de théâtre et on travaille sur les thématiques de la santé mentale. Alors notre façon de travailler, c'est qu'on rentre en création d'une pièce en allant chercher des témoignages et en formant des comédiens en parallèle. Et ensuite, on récupère ces textes-là, on les anonymise et après, on les découpe, on fabrique la pièce de théâtre à partir de ça. Et le but, c'est que les comédiens fassent passer leur sensibilité aussi dans cette pièce-là. On a deux étapes de travail ensuite avec des personnes qui font du théâtre, des personnes qui font des professionnels de santé et un public lambda et des personnes qui sont concernées par la thématique. On va retravailler la pièce avec les retours qu'on aura eu à ce moment-là.
7: Toi qui es présidente de l'association, qu'est-ce qui t'a amené à l'intégrer et pourquoi choisir de faire du théâtre à travers vraiment la santé mentale, puisque c'est pas très courant que ce soit vraiment une spécificité?
6: Je suis arrivé il y a maintenant 3 ans, en première année de psychologie, et je voulais faire du théâtre, c'était sûr. Et puis il y avait une asso de théâtre, plus ou moins au même truc, ou alors c'était le 3 septembre, mais grosso modo le même genre de
3: stand
1: dans ces eaux-là, quoi.
6: Exactement. Et finalement, je suis venu beaucoup pour le théâtre. La problématique est trop importante, et finalement, je suis venu pour le théâtre. J'ai travailler les différentes pièces qu'on avait, donc autour de la dépression, autour des troubles du comportement alimentaire. On va rentrer en création sur une nouvelle pièce d'ailleurs. J'ai trouvé la thématique et le travail de vulgarisation, mais aussi de déconstruction du discours général autour des différentes thématiques, trop important pour les laisser. Donc je suis rentré à la présidence au début de l'année dernière. Et voilà, et je laisserai probablement ma place au milieu de cette année pour une autre personne.
3: Pour renouveler le bureau.
6: C'est ça.
1: Donc tu nous l'as dit, Swan, avant que la pièce naisse, il y a un travail de recherche et de recueil de témoignages, tout ça en lien avec la santé mentale. C'est des témoignages de quel type que vous avez? Parce que la santé mentale, c'est assez large, finalement.
6: Ça va être en fonction de la thématique de la pièce, évidemment. Quand on travaille sur la dépression, quand on travaille sur les troubles du comportement alimentaire.
1: Vous avez la thématique dès le départ,
6: c'est
1: en fait. Okay.
6: Cette année, on engage la création d'une pièce sur la sexualité. Ce qu'on fait, c'est qu'on monte une grille d'entretien, la même pour tout le monde, mais qui est adaptée aux professionnels quand c'est les professionnels, qui est adaptée aux proches quand on interroge des proches. Et après, on va récolter des numéros, des contacts de personnes, et la personne qui va interroger n'est pas la personne qui a récupéré le contact, pour récupérer au maximum l'anonymat. Après, on va avoir une transcription des textes qu'on a passés, et une fois que la transcription est faite, on est protégé. La grille d'entretien, chaque fois qu'on l'a fait, on l'a fait valider par des profs de psychologie de l'Université de Bordeaux pour s'assurer de la sécurité psychologique des personnes interrogées, mais aussi pour s'assurer de la rigueur, qu'on ne mette pas nos biais et nos attentes à l'intérieur des témoignages.
3: Quand on met en scène des pièces de théâtre qui sont sur ces sujets-là, comment on arrive à faire, comment on arrive à travailler pour que ça ne soit pas juste plombant pendant toute la représentation? Je suppose qu'il y a tout un travail d'adaptation du texte qui est fait pour essayer de rendre ça d'une autre manière, non?
6: Bizarrement, contrairement à ce qu'on croirait, il y a beaucoup d'espoir dans les témoignages de personnes qui sont sorties d'une dépression, qui ont traversé tout ça. Et finalement, on construit et après on adapte pas tant le texte que la couleur de la scène,
1: le ressenti un peu, tout ça, l'expérience,
6: la texture de la scène. On va avoir des scènes qu'on va jouer de façon plus comique. Typiquement sur la scène des troubles du comportement alimentaire, on a une scène en hôpital avec les soignants où on s'est autorisé quelque chose de plus comique et où on a régulièrement des rires dans la salle, et ça nous permet de décompresser, de faire varier un petit peu les ressentis à l'intérieur de la pièce. Voilà.
1: Est-ce que vous travaillez avec l'hôpital Charles Perrins?
6: Oui, il me semble qu'on a déjà joué à l'hôpital Charles Perrins, et De toute façon, on a des intervenants qui sont des spécialistes des questions sur lesquelles on travaille à chaque fois, qui viennent dans les bords de scène qu'on fait après. Parce que ça, c'est une partie importante de notre travail. On n'est pas professionnel de santé. Donc quand on aborde des thématiques comme ça, on fait attention à ce qu'on ait un professionnel qui est capable d'apporter les réponses aux questions qu'on va forcément soulever dans le bord de scène qui suit après. Donc on a en général une heure de pièce suivie par une trentaine, 45 minutes de bord de scène pour déblayer les questions. Et oui, je suis absolument sûr que parmi les intervenants, on a déjà des personnes de Perrins qui sont venues, entre autres. On a fait énormément de représentations, donc je ne pourrais pas vous dire précisément.
7: Et toi, qu'est-ce que ça t'apporte personnellement de faire du théâtre en lien avec la santé mentale ?
6: Moi, je fais de la psychologie. Donc, il y a aussi quelque chose de très satisfaisant à rentrer dans le contact avec les problématiques de santé mentale d'une manière plus humaine. On n'est pas sur le DSM, on n'est pas sur symptôme 1, symptôme 2, symptôme 3. On n'est pas sur la potentielle dangerosité de la personne pour elle-même ou pour les autres. On est vraiment sur un ressenti complet. Et le fait de devoir l'incarner, je pense qu'il y a quelque chose de l'ordre de la compréhension plus fine qui se fait autour de ça. En tout cas, d'une autre nature. Plus fine peut-être pas, mais d'une autre nature.
1: Est-ce qu'on peut rejoindre l'association Petits Mots en Bulle si on est sensible aux questions de la santé mentale et qu'on a envie de faire du théâtre ?
6: On peut rejoindre l'association Les Petits Mots en Bulle si on est sensible à la santé mentale et qu'on a envie de faire du théâtre, même si on a juste envie de faire du théâtre, même si on est juste sensible à...
1: L'un ou l'autre.
6: L'un ou l'autre.
3: Il faut être sensible quand même.
6: On entre dans la création d'une nouvelle pièce, comme je disais. Du coup, on cherche des nouveaux comédiens. Je vous engage, si jamais vous avez envie de participer à l'aventure, à nous envoyer vos contacts sur Instagram. L'idéal, c'est d'avoir déjà eu une expérience de scène, d'avoir déjà fait du théâtre, parce que c'est des thématiques un peu dures et que nous on travaille sur la création surtout. Et
1: c'est moins sur l'aspect pratique du théâtre en fait.
6: Il n'y
1: aura pas forcément des ateliers sur des techniques théâtrales, c'est vraiment sur l'aspect conception.
6: Il y en aura quelques-uns, mais c'est clairement pas ce pour quoi vous vous engagez au moment où vous rentrez dans la création. Ceci dit, si vous cherchez des ateliers théâtre, n'hésitez pas à aller voir avec le service culture qui propose des ateliers théâtre. Et les deux peuvent se faire en parallèle. Et si jamais vous avez envie de vous engager dans la pièce autrement, je sais qu'on a déjà des gens qui ont envie de travailler un petit peu sur la technique. Et je sais qu'on a besoin aussi de gens dans le bureau pour aller potentiellement chercher des subventions, faire de la communication ou d'autres postes. N'hésitez pas.
1: Donc on peut vous contacter sur Instagram, c'est Petits Mots en Bulle, mots M-A-U-X.
6: Exactement. Et sur notre compte Instagram, on fait passer quelques fois des photos de représentation, mais surtout nos dates de spectacle, parce que vous pouvez aussi venir nous voir, évidemment. C'est gratuit pour les étudiants. Ça va être notamment sur le campus, mais aussi un peu partout autour.
1: Et pour finir, pour quand est prévue la date des représentations ? Ou les dates des représentations ?
6: Je ne les ai pas sous les
1: bras. À peu près, hein.
6: Je sais qu'on a... Alors, la prochaine représentation qu'on a, c'est en novembre, mais c'est un peu loin d'ici, parce qu'on travaille pas forcément que à Bordeaux.
1: D'accord.
6: Mais sinon, en janvier, on va avoir des représentations sur le campus Victoire. On aura d'autres représentations un peu plus tard dans l'année à Talence. C'est pour ça que je vous invite à nous suivre sur notre compte Instagram ou à vérifier notre compte Instagram un peu régulièrement pour qu'on vous transmette les infos.
1: C'est parfait, merci beaucoup.
6: Merci beaucoup.
3: Merci à toi.
1: Pour finir, les rencontres de Fête la rentrée à l'Université de Bordeaux, on est avec Véronique du TNBA. Bonjour Véronique.
8: Bonjour.
1: Le TNBA, c'est un théâtre. Déjà, qu'est-ce que ça veut dire TNBA ?
8: Théâtre National de Bordeaux Aquitaine.
1: Tout simplement.
8: Voilà.
1: Et c'est quoi l'identité de ce théâtre qui se situe à Sainte-Croix ?
8: C'est ça. Eh bien, c'est un centre dramatique national. Donc déjà c'est important parce que ça veut dire que nous, notre volonté c'est de pouvoir créer, diffuser, transmettre, éduquer, enfin voilà, les piliers d'un centre dramatique national, c'est ça, c'est pouvoir participer à de la création d'œuvres contemporaines, de favoriser leur diffusion sur l'ensemble du territoire et de pratiquer l'EAC, l'éducation artistique et culturelle pour tous les publics.
3: Parce que c'est une école, le TNBA aussi.
8: Alors, il y a une école au sein du TNBA, tout à fait. Voilà, une école nationale qui forme une promotion de 14 étudiants et étudiantes comédiens et comédiennes pendant 3 ans. Voilà, donc tous les trois ans sort une nouvelle promotion qui dispose d'un diplôme d'État. Voilà, et qui donc a une vraie valeur sur le marché du travail, on va dire ça comme ça, et qui est reconnue. Et en plus, on a ce qu'on appelle une classe égalité, qui est pour 8 étudiants qui sont formés tous les 2 ans, qui sont plutôt c'est plutôt une classe préparatoire au concours d'entrée aux autres écoles, enfin aux écoles nationales.
1: Qu'est-ce que vous pouvez nous dire sur la programmation de cette année, de cette saison culturelle 2026-2027, avant de voir quelques pièces de théâtre, mais en tout cas, ce que vous y avez insuffler l'objectif derrière?
8: Alors l'objectif, c'est celui de la directrice Fanny Dechaillet, hein, donc qui est metteuse en scène, puisque dans un centre dramatique national, c'est forcément un ou une artiste qui dirige. Voilà, donc c'est son œuvre. Son intention, je pense que c'est de proposer quelque chose d'assez éclectique, des formes contemporaines, nouvelles, qui associent souvent le corps, l'esprit, parce qu'elle, c'est ce qu'elle aime. Voilà, donc c'est un théâtre... je dirais jeune, mais enfin, ce qui n'est pas exclusif d'une quelconque population. Hein, mais voilà, c'est ça. Et donc, avec un temps fort, donc là, il y a entre 33 et 36 pièces et événements cette saison. Et il y a un temps fort qui sera entre mi-novembre et mi-janvier, où il y a une fusion entre le TNBA et le CAPC. À ce moment-là, le TNBA installe son école au sein d'un dispositif artistique fait par l'artiste suisse Thomas Hirschhorn, donc qui installe une grande ruine au sein du CAPC. Et donc l'école du TNBA sera délocalisée pendant ces 2 mois-là. Au sein du CAPC, les gens qui viendront pourront voir à vue en fait tout ce que l'école a comme cours, voilà. Et il y aura aussi des petites choses, des surprises et aussi une représentation, puisque le cœur de cette manifestation, c'est aussi le manifeste d'artistes. Donc, qui sera créé là, qui est en création entre Fanny et les élèves, qui sera présenté tous les jours au CAPC. En plus des cours, donc voilà, la personne qui viendra au CAPC peut voir à tout moment des tas de choses et aussi assister à une représentation. Voilà, mais c'est un peu une non-programmation, donc il y a des choses à découvrir, on ne vous dit pas tout, voilà, c'est au fur et à mesure.
3: C'est quoi ce manifeste d'artiste?
8: Alors un manifeste d'artiste, c'est des déclarations plutôt d'ordre politique que faisaient les artistes, je dirais, à la fin du 19e ou mi-19e, j'ai pas les dates exactes, ouais. Et qui étaient en fait des déclarations politiques sur l'artiste au sein de la cité, sur son rôle, sur voilà, des prises de position comme ça, ou les femmes plus tard, enfin bon voilà, il y a eu beaucoup de choses comme ça. Et donc Fanny a récolté tous ces manifestes, elle en fait quelque chose, et notamment elle crée avec les élèves des manifestes qui feront l'objet de ces représentations. Et avec une partie très importante, parce que c'est le théâtre de Fanny, de jouer avec le corps aussi. Il y a donc un lien avec le chorégraphe avec lequel elle travaille d'habitude, qui s'appelle Christophe Yves. Voilà.
3: L'enjeu un petit peu de toutes les structures culturelles en ce moment, c'est de continuer à pouvoir vivre et exister. Le deuxième enjeu, c'est d'essayer de faire en sorte de diversifier un petit peu les publics et notamment faire venir plus de jeunes. Mmh. Est-ce que le TNBA est un petit peu dans cette mouvance-là aussi?
8: Mais oui, c'est même pour ça que nous, aujourd'hui, on est là.
3: Oui.
8: Évidemment. Et on est tout à fait dans cette mouvance. Je travaille au service de relations avec les publics et notre rôle, c'est vraiment ça, c'est de créer toutes les actions, d'aller à la rencontre de tous les publics. Donc, on travaille avec les étudiants, les scolaires, mais aussi toutes les personnes qui ont des difficultés d'accessibilité. Voilà, notre but, c'est que vraiment les gens poussent les portes du théâtre sans en avoir peur ou sans se dire que c'était pas pour moi, que ça va être compliqué, que ça va être trop cher, que je vais m'ennuyer, que je sais pas ce qui va s'y passer. Voilà, nous, on met tout en œuvre pour que ça se fasse. Voilà, donc évidemment, les étudiants sont vraiment bienvenus.
7: Mais justement, est-ce que les étudiants viennent par eux-mêmes ou est-ce qu'il y a vraiment un travail de médiation à faire, d'aller les chercher? C'est vrai qu'aujourd'hui, il y a une guerre de l'attention, il y a tellement de choses à faire, tellement de plateformes en ligne, de choses à regarder. Est-ce qu'aujourd'hui, un étudiant, il se dit spontanément qui va aller au théâtre, ou est-ce qu'il faut mettre en place un travail de médiation du public?
8: Alors, je pense que l'étudiant qui vient spontanément au théâtre, c'est un étudiant qui a déjà cette habitude-là, je dirais. Donc, il a eu, quand il était scolaire, dans sa famille, il aime le théâtre, il a envie d'en faire. Voilà, toutes ces choses-là, ça favorise, il viendra tout seul. Les autres, il faut aller les chercher. Hein, donc on va à leur rencontre, on fait des tarifs, on organise des soirées étudiantes. On en a deux là cette saison où en fait l'étudiant qui vient va avoir droit à la pièce, une rencontre avec les artistes et aussi un petit buffet organisé par le Crous. Voilà, en fait le but c'est de comment on fait pour attirer les étudiants. Mais c'est toujours, alors, vraiment les étudiants c'est pas le public le plus facile à faire venir parce qu'effectivement ils sont très sollicités, peut-être aussi parfois ils ont des difficultés d'argent. Nous on utilise aussi beaucoup les billets solidaires, hein. On a ça au TNBA et donc quand je dis que nous on les utilise, les étudiants les utilisent beaucoup en fait. Ils viennent souvent grâce à ce dispositif là.
3: Et vous allez accueillir le FIFIB cette année?
8: Absolument.
3: Aussi.
8: On accueille le FIFIB.
3: C'est une première, ça?
8: Oui, on commence un peu la saison. Enfin, elle débute dès la semaine prochaine, mais ça va venir assez rapidement. Et en fait, oui, on va les accueillir.
3: Ça sera début novembre?
8: C'est ça. C'est ça. Je n'ai pas les dates là tout de suite, mais oui, il y a plein de choses qui vont se passer. Et on va inaugurer, je crois, et clôturer. Enfin, ça va être un beau moment aussi.
3: Parce que le TNBA, c'est aussi un lieu où on peut venir se restaurer. Il y a tout ce qu'il faut au TNBA, en fait, pour passer toute la journée, presque.
8: Alors, toute la journée...
3: Non, peut-être pas, quand même.
8: Peut-être pas. Quoique, on a ouvert des espaces. Hein. On a un espace de travail partagé au bar du théâtre. Donc, c'est vrai qu'il est ouvert tous les jours à partir de 14h. Donc ça, vous pouvez y accéder. Vous avez le Wi-Fi, puis tout petit coin boisson, voilà, mais sinon après c'est à partir de 16h le TN bar est ouvert. À côté c'est vrai qu'il y a un restaurant, voilà, on peut y passer du temps si on veut. Effectivement, c'est avec plaisir qu'on accueille les gens.
1: Le quartier est super, c'est en plein milieu de Saint-Michel à Sainte-Croix.
8: Ouais.
1: Donc on n'hésite pas à y aller, on peut retrouver le programme sur un très beau support, on dirait un livre de poche magnifique.
8: Il est magnifique, hein.
1: et surtout on n'hésite pas à être curieux, même si on ne connaît pas les pièces et on ne sait pas à quoi s'attendre. On franchit les portes, on choisit un spectacle, peut-être même au hasard, oui. Et on passera forcément un bon moment.
8: On peut le prendre au hasard, on peut demander aux personnes qui sont là à l'accueil, on peut aussi nous appeler, on peut nous envoyer des mails, on répond toujours.
1: Et oui, pour des recommandations, moi oui. J'aime plutôt tel type de choses, j'ai plutôt tel type de sensibilité, qu'est-ce que vous me recommandez dans cette grande programmation?
8: On est là pour ça, on vous attend.
1: C'est parfait, merci beaucoup.
8: Merci
1: beaucoup.
8: À vous.
1: Avant de se dire au revoir pour cette journée de Fête la rentrée sur l'Université de Bordeaux Campus Victoire, on est avec Ness du service culturel de l'Université de Bordeaux. Bonjour Ness.
9: Bonjour.
1: On avait déjà eu tes collègues du service culturel pour les ateliers, les événements à venir tout au long de l'année, mais toi tu vas nous faire un focus sur Braquage Sonore. Qu'est-ce que c'est? Ça arrive très bientôt.
9: Oui, tout à fait. Alors en fait, la compagnie Braquage Sonore vient faire une résidence du 5 au 8 octobre sur le campus de Victoire. Leur projet, c'est l'effet Doppler à l'écoute du campus Victoire. En fait, ils viennent capter les bruits, les ambiances de ce campus, et l'idée c'est de redécouvrir notre perception auditive de ces lieux à travers des sons qui sont à la longue devenus des bruits auxquels on ne fait plus attention. Donc leur équipe seront en immersion sur le campus afin de capter ces sons du quotidien, mais également interviewer les usagers.
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1: Déchiffrer des lettres.
2: Et le mot du jour, guédé.
3: Guédé, saoulé, rassasié.
2: Dans quelle situation utiliser le mot guédé?
3: Lors de vos prochains banquets arrosés où breuvage et ripaille vont généralement de pair, vous pourrez alors déclarer, enjoué, comme nous nous guédons ce soir, mes amis.
2: Dans quelle situation ne pas utiliser le mot guédé?
3: Vous ne pourrez en revanche pas vous en servir pour dire de votre ami coincé qu'il est guédé comme Marc Darcy dans Orgueil et Préjugés. Cap de le mettre dans votre prochaine copie? À vous de jouer désormais.
2: À plus dans le bus.

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2: Je voudrais vous remercier de m'avoir invité à l'enterrement de votre papa.
3: Ah oui?
2: Ah oui, je trouvais ça bien, impeccable.
3: Ça vous a plu?
2: Ah, beaucoup, hein. J'ai pas l'habitude de faire des compliments, mais j'ai trouvé ça tout. Et puis tout m'a plu, hein.
3: Ah bah, j'ai mis le paquet, hein.
2: Ah oui, ben j'ai bien. Et puis je trouve que le deuil vous va drôlement bien.
3: Ah oui?
2: Ah oui, non, sans faire de compliments, puis tout, je sais pas. Quand j'ai vu l'espace diesel arriver, je trouvais impeccable, noir, vitre teintée, tout impeccable.
3: J'ai pas hésité, à la messe, c'est pareil.
2: La messe,
3: c'était aux petits oignons, hein.
2: Qu'est-ce que je me suis dit? Je me suis dit, la messe est aux petits oignons, puis le curé s'appelle Chasub, la petite Mirabelle d'enfant de cœur qui le suivait.
3: Le cercueil était...
2: Ah voilà, c'était du chêne,
3: magnifique,
2: c'était du chêne au moins.
3: Imperméabilisé, oui, en chêne.
2: Oui.
3: Velouré rouge.
2: À l'intérieur?
3: Oui, clouté, doré.
2: J'ai pas osé regarder à l'intérieur.
3: Ben, vous auriez dû, parce qu'il a été ouvert pendant 2 jours.
2: Ah ben oui, j'ai posé, je me suis dit, si tout le monde l'ouvre, le referme,
3: ben
2: ça va... Non, mais
3: il fallait pas hésiter.
2: Ah ben oui. Puis après, même le vin d'honneur qu'il y a eu...
3: Puis le restaurant sur la route de Parisier.
2: Ah oui,
3: je peux vous dire que ça m'a coûté un paquet.
2: Ah bah oui, mais tout était...
3: Paquet,
2: mais je voulais vous le dire,
3: mon plan d'épargne, il est...
2: C'est rare de réussir aussi bien les enterrements.
3: Je vous dis, mon plan d'épargne, il est...
2: Pas de pep?
3: Oui, mon pep, oui, il est mort, quoi.
2: Je sais pas, j'étais pas... Bon, bah, j'étais pas au courant.
3: Ah ben, il y a pas...
2: J'étais pas au courant.
3: Ça a été fatal.
2: Votre pep est mort, quel âge qu'il avait?
3: À peine 5 ans, quoi.
2: À peine 5
3: ans. 5 ans, tout juste.
2: J'étais pas au courant, pas vrai.
3: Ah ben il a...
2: Excusez-moi, c'est de ma faute. Il vous reste un PEA quand même?
3: Oui, mais enfin bon...
2: C'est pas pareil, c'est pas pareil. C'est pas pareil.
3: C'est pas la même chose non plus.
2: C'est pas la même chose. Pauvre monsieur Locher.

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4: Les forces qu'on peut utiliser, nous les connaissons. Elles émanent des astres et nous en savons le caractère. Mais les êtres sur lesquels on peut avoir une action nous sont encore inconnus. Les auteurs qui en parlent en font toujours grand mystère et déroutent l'attention du lecteur par les noms différents qu'ils attribuent à ces êtres. Nous les appelons avec la cabale élémentale, en rappelant soigneusement qu'ils sont aussi nommés esprits élémentaires, princes des éléments, démons mortels. Leur rôle est analogue à celui des animaux dans le monde visible. Ils soulagent l'opérateur d'une grande partie de ses travaux, pourvu qu'ils soient dirigés et sans aucune responsabilité de leur part. C'est ainsi que, pour le commerce des hommes, le chien est un auxiliaire précieux, attaché à son maître, mais ne s'inquiétant aucunement du caractère plus ou moins moral des œuvres que ce maître lui fait accomplir. C'est ainsi que le chien du contrebandier se jettera sur le douanier parce qu'on l'a dressé à cet exercice dont il est irresponsable, tandis que le chien de garde d'un honnête fermier sautera au mollet du garnement qui vient voler les pommes. Chien de brigand ou chien de gendarme, l'animal n'est qu'un simple auxiliaire, un outil aux mains de son maître qui est seul responsable des actions de la bête. Il en est exactement de même pour les élémentales, qui se lancent dans les courants de force psychique projetés par celui qui les a domptés, sans s'inquiéter du caractère intime de l'action qu'on leur fait commettre. L'action du magiste sur les élémentales du plan astral est strictement analogue à l'action de l'hypnotiseur sur les cellules nerveuses qui président à l'incessante réparation du corps humain. Commander la production de stigmates à jour fixe ou la disparition d'une tache de naissance, c'est exactement la même chose que de commander un trouble atmosphérique léger ou la mise à jour d'une source.

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1: Bonsoir à toutes et à tous, il est 17h et vous écoutez Passage, votre magazine culturel quotidien. Comme tous les soirs, on se retrouve ensemble pour faire le tour de la culture. Et ce soir, c'est aussi la rentrée de Carmilla. Salut Carmilla.
2: Bonsoir, bonsoir.
1: Comment tu vas ?
2: Oh bah bien, et toi ?
1: Bah écoute, ça va plutôt bien, ça fait un petit moment qu'on t'a pas entendu sur nos ondes à la radio.
2: Ouais, 3 mois.
1: Et bah ouais, 3 mois parce qu'il y a eu les vacances, tout ça, tout ça. Mais tu es de retour pour une nouvelle saison radiophonique.
2: Oui, toujours dans l'horreur. Hein.
1: Toujours dans l'horreur, ouais, quel type de chronique tu vas nous faire cette année ?
2: Ah bah la même chose, donc parler de films d'horreur, de bons films d'horreur, de films d'horreur un peu moins bons. Ne vous inquiétez pas, j'ai fait le tour de la mouche noire. Mais sinon, ouais, on reste dans l'effrayant et un peu dans le camp aussi.
1: Et puis, Passage, c'est aussi de la musique. On sera accompagné tout au long de cette émission avec notre playlist du mois. Et puis, on restera dans le thème musical puisqu'on aura l'occasion d'écouter une chronique de Johan qui est en immersion radio pour ces trois jours du début de la semaine. Donc, on aura l'occasion de l'écouter après ta chronique, Carmilla. Et puis, à 18h, ce sera l'instant interview et invité. On va parler musique également, comme je l'ai dit, c'est un peu le thème de cette émission puisque notre invité Antoine est organise une soirée tout prochainement, ce sera le 2 octobre, donc ce vendredi à venir, avec notamment Julien Gasque, et ce sera une soirée en groupe avec, le lieu c'est à Paula Cabana. Est-ce que tu connais Paula Cabana, Carmilla ?
2: C'est pas vers la fabrique Paula ?
1: Oui, c'est ça, tout à fait.
2: J'ai fait une fête médiévale il y a pas longtemps là-bas.
1: Exactement. Et ben, pour avoir les précisions, en tout cas, rendez-vous à 18h pour en discuter tous ensemble. Et puis on revient vers toi, Carmilla, dans 3 petites minutes, mais on va tout de suite se mettre dans l'ambiance en écoutant un premier morceau. Et tout de suite, on écoute le titre Unspoken de Alex Bury.

0: Et c'était le titre Unspoken de Alex Bury. Tout de suite, direction le monde de l'horreur avec la première chronique de ce début de soirée. C'est avec toi, Carmilla, mais avant ça, générique.
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Salut mes petites goules. Aujourd'hui, c'est le dernier film de la saison 2025-2026. Du moins, ça l'était au moment de son écriture. Sauf qu'entre-temps, il y a eu la canicule et donc ça ouvre le bal de cette nouvelle saison 2026-2027. Et c'est également la 69e œuvre que nous traitons. Un chiffre que je trouve plutôt porte-bonheur pour des raisons évidentes. J'aimerais vous parler de mon amour pour les animaux. Et je ne parle pas de zoophilie, ne vous inquiétez pas, on ne regarde pas ça aujourd'hui. Mais bien de mon attachement affectif pour n'importe quelle autre créature vivant sur cette terre qui se différencie des humains, sauf les araignées. Dans ma vie, j'ai déjà perdu 3 chats, Winnie, Bambi et Whisky. Je vous laisse deviner lequel a été nommé par mon père. Ainsi que 4 poissons rouges, Flamme, Bulle, Flip et Flap, dont 3 de ces petits connards ont décidé de bouffer l'autre parce qu'ils étaient racistes. Oui, ils ont mangé le seul noir vivant. Et qu'est-ce que j'aurais donné pour revoir mes compagnons de nouveau? Eh bien, le film dont on va parler aujourd'hui aborde ce sujet. Réalisé en 2019 par Kevin Kölsch et Dennis Widmeyer, pardonnez ma prononciation, enfin non, me pardonnez pas, je fais ce que je veux, c'est ma chronique. Nous parlons de Cimetière, qui met en vedette Jason Clarke, Amy Seymate et John Lithgow. Tout commence sur une scène très bizarre. On comprend pas grand chose, mais on voit une maison brûler. On n'en saura pas plus avant très longtemps. Nous faisons la connaissance ensuite de la famille de Louis et Rachel, leurs 2 enfants Ellie et Gage et leur petit chat trop mignon Church, diminutif de Winston Churchill parce que pourquoi pas donner le nom d'un politicien à un animal. Mais j'aimerais pas voir la gueule du clébard qui s'appelle Macron. Ils viennent de Boston et ils arrivent dans la petite ville de Ludlow, dans le Maine, pour emménager. D'ailleurs, je ne l'ai pas dit, mais vu que vous avez vu, c'est le Maine, il s'agit donc d'une adaptation du roman éponyme de Stephen King, puisque, selon lui, c'est un endroit maudit où il ne faut jamais y foutre les pieds, il y a des cimetières indiens chelous, des clowns tueurs et sûrement des aliens. Louis et sa famille défont leur carton dans leur très grande maison et leur immense jardin, voire bois, de plus de 50 hectares. Quand d'un coup, sur la route, Ellie et Rachel aperçoivent une procession d'enfants avec des masques d'animaux qui transporte le cadavre d'un chien dans une brouette, appétissant. Mais c'est le Maine. C'est normal, les gens sont tous chelous là-bas, mais au moins ils sont démocrates, et pas des abrutis d'extrême droite. Ellie, curieuse, décide de suivre ces gens et atterrit dans un cimetière pour animaux qui est très mal orthographié. Derrière celui-ci se dresse un monticule de tas de bois qu'elle essaye de grimper, mais tombe en étant surprise par son vieux voisin, Jude. Bon. Même si c'est une gamine de 8 ans, seule avec un vieux de plus de 80 ans dans un cimetière semi-abandonné, ce qui n'est pas très rassurant, l'homme, au contraire des a priori, est en réalité gentil et la soigne de la piqûre d'abeille qu'elle vient de se faire. Rachel retrouve sa fille et se méfie de Judd, parce que bon, en même temps, un vieux avec une gamine, c'est toujours bizarre. Mais au cours des semaines suivantes, la famille se lie d'amitié avec lui, surtout Ellie. Louis, qui est un ancien chirurgien, donc on rappelle Louis le père de la famille, qui est ancien chirurgien urgentiste, est devenu médecin dans une université locale pour avoir des cas un peu plus calmes. Malheureusement, l'un de ses premiers, c'est Victor, qui s'est fait renverser et traîner sur la route et qui est tellement amoché que l'on peut voir son cerveau battre et sortir de son crâne dans une mare de sang frais. Louis fait évidemment tout son possible pour le sauver, mais le jeune homme succombe rapidement à ses blessures. Pourtant, Louis croit le voir une dernière fois, lui parlant de ne pas aller là où les morts marchent et de rester là où les morts sommeillent. Bizarre. Puis il retourne à l'état de cadavre. C'est un petit peu bizarre, je vous en conviens, mais c'est pas grave, la nuit, le médecin, il va continuer. Mais il va quand même faire des cauchemars de cette rencontre. Puis il se réveille avec de la terre sur ses pieds. Alors est-ce que c'est réellement des cauchemars? Aucune idée. De son côté, Rachel se souvient de son traumatisme d'enfance qu'est sa sœur morte, complètement déformé et malade. Le soir d'Halloween, Judd appelle Louis. Il a retrouvé Church sur le bord de la route, mort, écrasé par un camion. Oui, alors avis aux ceux qui aiment les animaux, vous allez chialer. Ils vont donc au cimetière d'animaux pour l'enterrer, tout en réfléchissant à comment le dire à Ellie. Judd, appréciant trop la jeune fille, propose à Louis une autre idée et lui dit de le suivre au-delà du monticule de tas de bois. Après une longue traversée, ils enterrent Church dans un endroit très étrange, au bruit les plus flippants possibles, et dressent un cairn. Donc pour ceux qui ne savent pas, un cairn, c'est genre une petite montagne de pierre en équilibre, de tradition un peu viking. Puis, ils rentrent chez eux. Le lendemain, quand Rachel et Louis apprennent la nouvelle de la mort du chat à Ellie, elles ne les croient pas.
En effet, Church se tient juste derrière eux, mais son comportement a changé. Il semble plus agressif. Alors comment est-il revenu à la vie ? Est-ce bien lui ? Si cet endroit peut ressusciter les animaux, est-ce que c'est une bonne idée d'y emmener un être cher se faire enterrer ? Disons, par exemple, sa fille qui vient de se faire renverser par un camion, parce que bordel, on est en zone urbaine, la limite est 50, pas 130, abruti ! Ça, vous le saurez en regardant Cimetière, disponible sur Netflix. Enfin, à l'époque, disponible sur Netflix, aujourd'hui, je sais pas, faites vos recherches. Alors, perso, j'ai bien aimé. Le film est assez sympa, bien qu'il y ait quelques différences avec le livre. Par exemple, l'expérience horrifique se déroule grâce à Ellie, alors que dans le livre, c'est Gage qui est la victime un peu de tout ça. Je vous avoue avoir versé une petite larme quand j'ai vu le cadavre du chat, mais ça allait mieux après qu'il ait ressuscité. D'ailleurs, pour la réalisation, c'est 4 chats qu'il a fallu entraîner. Et clin d'œil sympa, il

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3: Et un grand merci Carmilla, les rêves seront mauvais ce soir, c'est une certitude. Et puis on te retrouve mardi prochain, puisque tu reprends du service.
4: Sur 28 jours plus tard.
3: 28 jours plus tard. Et tout de suite on va écouter un peu de musique, changement d'univers, puisqu'on va écouter M83 avec le titre Opéra, qui est playlisté ce mois-ci. Et puis juste après on continuera à parler musique avec la chronique de Johan, on parlera notamment du genre de city pop, si vous ne connaissez pas. C'est l'occasion de découvrir. Je te vois faire une tête un peu.
4: Aucune idée de ce que c'est.
3: Je ne sais pas ce que c'est. Eh bien, il faudra écouter les chroniques de Joanne. Mais tout de suite, on écoute Opéra de M83.

0: Vous venez d'écouter le titre Opéra de M83 en direct sur Radio Campus Bordeaux 88.1 et vous êtes à l'écoute de Passage.
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0: ce soir, on reste dans le thème de la musique. Tout de suite, on écoute une chronique de Johan sur la City Pop. Je ne vous en dis pas plus. Très bonne écoute.
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3: Bonjour à tous, chères auditrices et chers auditeurs. Je suis Johan, le stagiaire de la radio, et aujourd'hui, je vais vous présenter ma chronique sur la City Pop. La City Pop a été créée dans les années 70 et 80. Elle se nourrit de jazz, de pop, de funk et de folklore. Elle est plus écoutée par les jeunes de la génération Z et les millennials, ainsi que les amateurs de culture internet. Tatsuro Yamashita, passionné de musique depuis son enfance, est vraiment intéressé par la pop et le rock américain. Il est l'artiste de city pop le plus reconnu dans le monde et au Japon. Son titre le plus reconnu est Christmas Eve. Dans les artistes de city pop, on retrouve Otaki Eishi. Son titre le plus écouté est Kimi wa Tenshoku. Onuki Taiko, qui est une chanteuse japonaise, qui est connue pour un autre titre, Jajoma Musume. Masayoshi Tanaka est l'un de mes artistes préférés de City Pop. Il est né en 1953 à Tokyo. C'est un guitariste, compositeur et producteur. Il commence sa carrière à 17 ans. Le titre qu'il a lancé, c'est Ready to Fly, qui est ma chanson préférée de cet artiste. Et l'album est également mon préféré, c'est l'album Seychelles, sorti en 76. Le côté funk jazz, pop, me plaisait beaucoup. Et j'ai découvert la City Pop dans un restaurant grâce à Shazam, avec Masayoshi Tanaka et le morceau Ready to Fly. J'aime beaucoup car j'aime les chansons qui me mettent de bonne humeur. Et maintenant, écoutons ensemble Ready to Fly!

C'était Ready to Fly sur Radio Campus. La city pop est apparue durant la grande croissance économique et technologique. Cela a permis à de nombreux artistes japonais de se faire une place dans ce domaine, en réinterprétant des titres déjà connus de l'autre côté de l'océan Pacifique. Vous pouvez d'ailleurs trouver tous ces titres sur toutes les plateformes d'écoute. Merci de m'avoir écouté. Maintenant, place à la musique avec Jajoma Musume de Onuki Taiko et bonne écoute!

Et un grand merci à Johan autour de cette chronique, autour de la musique, de la city pop, un genre que je ne connaissais pas personnellement, mais vraiment c'est très chouette, très sympa, ça s'écoute tout seul. Et puis peut-être qu'on aura l'occasion de réécouter, d'entendre Johan encore demain, puisqu'il est stagiaire pour ce début de la semaine. Allez, tout de suite, on continue en musique et on continue de découvrir la playlist du mois. Tout de suite, on écoute le très connu Tame Impala. Et puis, je vous rappelle qu'à 18h, ce sera l'instant interview et invité. Nous allons recevoir Antoine Errant qui viendra nous parler d'une soirée musicale qui sera organisée à la fin de la semaine. Donc, ce sera le 2 octobre. Et donc, il viendra nous présenter tout ça en direct à l'antenne. Mais tout de suite, Tame Impala.

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2: Il est 17h56 et vous écoutez toujours Passage, on est en direct sur le 88.1. Dans quelques petites minutes, à 18h, nous allons recevoir notre invité du jour. Il s'agit de Antoine Errant. Il viendra notamment nous parler d'une soirée organisée le 2 octobre prochain avec Julien Gasque et ce sera à Paula Cabana. Je ne vous en dis pas plus. Pour en savoir plus, bah, restez à l'écoute d'ici quelques minutes. Le temps que notre invité arrive, on va écouter d'ailleurs un petit peu de musique. On est toujours accompagné de la playlist du mois. Et tout de suite, c'est le titre Fait divers de Jonathan Personne.

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2: Il est 18h03, on est en direct et vous écoutez Passage. À présent, notre invité du jour est enfin arrivé. Il s'agit d'Antoine Héran. Salut Antoine, comment tu vas ce soir?
3: Salut Mélissa, ouais, ben, ça va.
2: Alors, si on te reçoit, c'est parce que tu as une actualité cette semaine, puisque donc vendredi, le 2 octobre, tu seras en représentation en soirée au Pola Cabana, si je prononce bien. Mmh. Et tu ne seras pas tout seul, tu seras accompagné également de Julien Gasque. Est-ce que déjà, tu peux nous présenter un peu l'objet de cette soirée à venir?
3: Oui, c'est un concert et donc ouais, je serai vraiment en représentation et d'autant que je vais être en groupe pour la première fois parce que je joue souvent, tout le temps en solo. Et alors bon, ce soir-là, il y a Julien Gasque qui vient, qui est un artiste qui ne vit pas à Bordeaux, qui est un chanteur de pop de pop assez sophistiqué, un peu hypnotique en français, des chansons et moi aussi je fais chansons en français. On s'était déjà rencontrés, on a sympathisé quoi, on est copains. Et là je le reçois on le reçoit tous à Pola, donc à la fabrique Pola quoi, sur les quais de Brazza. Et donc lui il va jouer piano et voix à deux, un pianiste, et lui il sera là. Et de mon côté, je vais me produire sous forme d'un groupe où on est six, qui s'appelle Les Fleurs du Temps et de l'Espace. Et ce groupe est nouveau, et sans doute un groupe qui sera à géométrie variable, mais c'est quand même très important. Comment ça se fait là? Et donc il y a six personnes, je pourrais détailler après. Enfin voilà.
2: Ouais, bien sûr. Donc c'est un groupe, mais qui va reprendre tes chansons, si je comprends bien.
3: Voilà. C'est moi j'écris des chansons que je joue souvent avec une guitare et un peu aussi ordinateur, parce que je mets des musiques pour jouer par dessus, et des fois beaucoup plus minimal aussi, plus sec. Mais en fait. J'ai une gourmandise pour la multiplicité des instruments. Et d'autre part, aussi, j'aime beaucoup jouer avec des gens. Et j'aime bien proposer des choses à des personnes et aussi transformer un peu la musique à leur contact, quoi. Et là, pour l'occasion, c'est même plus que ça, parce qu'il y a des chansons où il y a d'autres voix aussi. Il y a deux chanteuses, il y a un ami qui va chanter aussi. Et c'est-à-dire que j'ai ouvert mes chansons, mon espace de musique à des personnes extérieures aussi qui ont des rôles différents en fonction des chansons.
2: Parce que toi, ton dernier album, du coup, c'est Tu me dis quelque chose.
3: Voilà.
2: Il est paru il y a un peu plus d'un an, c'est en juin 2025.
3: C'est ça.
2: Est-ce que tu peux nous raconter un peu la genèse de cet album?
3: Ouais, c'est un album que j'ai autoproduit il y a un an et quelques et... Mon premier en fait, mon premier album de chansons à mon nom quoi. Et donc j'avais déjà fait des chansons et de la musique avec d'autres personnes aussi, mais et c'était des chansons qui se sont construites à peu près entre 2018 et 2023, le moment d'enregistrement. Et maintenant, c'est ce que je joue, c'est tout est nouveau. Enfin, j'en avais marre de jouer ce truc et donc cette année, cet hiver, j'ai commencé à écrire d'autres chansons. Et justement, les chansons de l'album s'étaient étagées sur des périodes assez longues et c'était comme des accumulations un peu d'impressions. Et là, j'ai voulu aller beaucoup plus vite, que les chansons elles parlent de choses un peu immédiates, quoi, comme un moment par exemple, ça donne une chanson et point quoi. Et donc, il y a moins d'accumulations. Et donc, tout s'est écrit un peu cette année et là, j'ai monté le groupe cet été en fait, voilà.
2: Alors ce soir t'as amené un CD à la radio parce qu'il y a un support physique, enfin, je pense que ça vaut le coup de le mentionner parce que maintenant avec la dématérialisation c'est pas tout le temps le cas. Pourquoi c'était important pour toi qu'il y ait ce support physique?
3: Il y a un aspect où j'écoute des CD parce que j'ai écouté des CD, je me suis construit comme ça c'était une habitude d'écoute pour moi, un objet fini comme ça où on peut naviguer dedans aussi. Et je me suis dit, oui, c'était pour marquer le coup un peu. C'est un peu symbolique. J'avoue que je vends pas des masses de CD quoi, quasiment pas. Mais en fait, c'était quand même bien de pouvoir donner le CD à des gens. Ça change quand même quelque chose. Et ça pose quelque chose, en fait. C'était une chance de pouvoir le faire et ça valait le coup.
2: Mais surtout sur un premier album, en plus, à son nom.
3: Ouais.
2: Il y a beaucoup de symbolique autour. Bah, justement, sur cet album, alors, il y a 1, 2, 3, 4, 5, 6. Il y a 6 titres, c'est ça ?
3: Et 7 même. Ouais.
2: 7. Et qu'est-ce que tu peux nous raconter un peu ton processus créatif ? Est-ce que tu avais prévu ces 7 chansons ? C'est un projet que tu avais pensé bien en amont ? Est-ce que ça t'est venu un peu naturellement ? Comment ça se passe un peu pour toi, ton inspiration musicale ?
3: En fait, les 7 chansons de Tu me dis quelque chose, elles étaient un peu... je suis parti enregistrer chez César Amarante, un ami, grâce à un autre ami, Pierre-Alain Pousse, qui est ingé son et qui m'a proposé de faire ça, d'enregistrer. Et César, il a mixé. C'est un musicien d'origine argentine, de Buenos Aires, qui jouait dans un groupe qui s'appelait Radical Satan, avec son frère Mauricio. Bon, lui, il a vraiment accouché le truc. Enfin, moi, j'ai joué, mais je suis allé là-bas, c'était en 2 jours. On a enregistré ça, et c'est à partir de ce que je faisais en live, en fait. J'avais les chansons, j'avais pas trop prévu quelque chose de spécifique à l'enregistrement. Néanmoins, je crois, le dernier jour, il m'a dit « T'as pas un autre encore ?» Et j'ai rajouté un morceau au piano, et après, on a mixé ça ensemble, quoi. Donc c'était un truc, ça s'est fait comme ça. Par contre, là, ce sur quoi je travaille et qui n'est pas fini d'être mixé, enregistré, mais qui a commencé, qui s'appelle La Réponse, c'est tout est écrit ensemble. C'est comme un truc conçu ensemble, en fait. Il y a 10 morceaux, et là, en concert, on va en jouer 8 de ces 10. Donc aucun de Tu me dis quelque chose, mais c'est une idée d'un truc qui commence et qui se termine dedans, quoi. Dont la fin et le commencement sont au même endroit, alors que celui que tu as là, il est plus... comme un document, en fait, une photographie dans 2023, 2025, de ce que je faisais, quoi.
2: Alors, pour en revenir à la soirée du 2 octobre, donc à la Fabrique Paula, tu seras en compagnie de Julien Gasque, comme on l'a dit. Comment est née cette collaboration musicale entre vous ?
3: Ils vont jouer son truc et le mien, c'est deux concerts bien séparés.
2: Ouais, ouais.
3: Voilà. Julien, c'est des amis, en fait, à Bruxelles qui nous ont mis en relation, qui s'appellent Mathieu A et Caio Skyven, qui sont des très grands amis à nous deux, en fait, respectivement. Et j'ai vécu là-bas, j'ai vécu avec eux, et ils ont un lieu qui s'appelle Un Peu. Et c'est là, quoi, qu'on joue respectivement tous les deux, quoi, ouais.
2: Alors, je te propose qu'on écoute un peu de musique à présent, donc un extrait de Tu me dis quelque chose. Et donc, toi, tu as sélectionné de nous faire écouter ce soir le 5e titre, c'est Le Vieux Libraire. Quelques mots avant qu'on l'écoute sur ce titre.
3: Oui, c'est une chanson que j'ai écrite en 2018, je pense. C'était une première chanson de libération de mon écriture et de chanter sur un riff répétitif, en fait, un peu house, en fait. Enfin, un peu funky, mais qui tourne comme ça, qui tourne, tourne, tourne. Et c'est une chanson d'amour, en fait, mais ça a commencé à dessiner, je pense, cette chanson, mon type d'écriture que un ami qualifie de paysage à événements. Donc en fait, il y a un truc continu, mais il y a plein d'événements musicaux qui apparaissent comme des petites formes, en fait. Et puis le discours, il est là, c'est une chanson d'amour. Et cette chanson, elle a été aussi clippée par une amie, Roxane Ruvel, qu'on a fait un clip en noir et blanc où elle a réussi à me représenter sans trop me dévoiler parce que j'étais un peu timide. Et cette amie Roxane chante aussi dans le groupe Les Fleurs du Temps et de l'Espace qu'on verra vendredi. Voilà.
2: Je te propose qu'on l'écoute tout de suite et aux auditeurices également.

0: 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Il est 18h18, on est toujours en direct et vous écoutez Passage et je suis toujours en compagnie de Antoine Errant. On vient d'écouter le titre Le Vieux Libraire, extrait de son album Tu me dis quelque chose, et donc on parlait aussi de cette soirée à venir, donc vendredi. Vendredi, ce sera une configuration un peu différente pour toi parce que, comme tu nous expliquais, tu seras en groupe. Est-ce que tu peux nous en dire un peu plus sur ce groupe et justement qu'est-ce qui t'a donné l'envie de passer du solo au groupe?
1: Ouais, voilà, la musique que je fais, comme on a pu l'entendre un peu là, c'est une musique qui a l'air d'être fabriquée à partir de bouts de musique, un peu comme si on avait cassé plein de musique et qu'après qu'on collait les bouts un peu ensemble. Et tout seul, j'ai un jeu instrumental de guitare, etc., mais j'aime vraiment bien qu'il y ait plusieurs sources, plusieurs jeux, et même plusieurs grooves et plusieurs présences, en fait. Et là, vraiment, j'ai assemblé le groupe au fil de l'été, en fait. Donc il y a des amis, il y a Stéphane que je connais depuis longtemps, qui est quelqu'un avec qui on a partagé une trajectoire un peu dans l'underground à Bordeaux, une musique un peu expérimentale, etc., ou du rock, et qui est là, qui s'est rendu disponible et de venir m'aider aussi à reconstituer un peu, à comment transposer mes idées en concert. Avec la guitare et le clavier, il y a Thibaut qui est un ami de Bordeaux qui s'est mis au clavier. Et chacun apporte déjà, en fait, chaque personne avec qui j'ai la relation de faire de la musique apporte une autre couleur, quoi. Mais au final, c'est pour aller vers cette musique qui devient une musique assez un peu pas de bal, mais une musique un peu sympa comme ça, mais presque impersonnelle. Et en même temps, il y a beaucoup beaucoup de la personnalité des gens dedans. Et après, il y a les voix aussi, et il y a la basse, il y a Charlotte à la basse, qui est quelqu'un que j'ai connu, enfin, on a travaillé à distance d'abord, par mail, on s'est écrit, j'ai dû rédiger à propos de ma musique, parce que j'avais pas de partition, quoi. Et elle arrive avec un côté funk et tout ça, elle vient jouer, apporter aussi une forme de solo, quoi, une forme d'approche personnelle. Et enfin, il y a Anaïs à la voix, qui a des chansons, enfin, des présences vocales en plus, ça crée comme un peu des personnages aussi, un peu. C'est comme une sorte de théâtre, mais même les musiques. Enfin, pour moi, la musique, c'est un peu un théâtre, donc il y a ce côté-là. Et Anaïs vient chanter des chansons à l'unisson un peu avec moi, avec

0: une certaine forme de une sorte d'aplomb comme ça et en même temps de légèreté et enfin Roxane qui vient chanter sur d'autres modalités en fait de la voix sans parole, des mots choisis ou un propre texte à elle superposé avec le mien où ça se masque, où ça se joue et se déjoue ensemble. Donc voilà, c'est très vivant quoi. Donc ça s'appelle Les fleurs du temps et de l'espace, cette formation, et il y a une phrase de chanson où je dis les fleurs poussent là où le monde se casse en fait, voilà.
1: Et pour le voir encore plus vivant, il faut donc venir à la soirée, donc ce vendredi ouais. 2 octobre à la Fabrique Paula. J'imagine on peut retrouver toutes les infos en ligne.
0: Oui, sur Insta, sur Facebook, sur quelques agendas. Donc c'est 19h. Il y a aussi le DJ Martial Jésus, qui est le disqueur de Total Heaven et qui va me passer des house en français, du disco, des trucs comme ça. Et donc voilà, on sera au bord de la Garonne, on va jouer a priori en plein air.
1: Et puis tu me disais en off que tu animais également une émission à la Clé des Ondes, ça c'est le dimanche.
0: Oui voilà, j'ai une émission le dimanche soir à 22h. Oui, il y en a eu pas mal maintenant, plus de, je sais pas, 150, comme ça, depuis 2023. Et c'est une émission où je passe la musique et je parle, quoi. Et je divague un peu. Ça dure de 22h à 23h40 et je parle du fait que je parle des fois, ou je parle de la musique que je passe et de la nuit. Je pense qu'il y a des gens qui s'endorment en écoutant. Je sais même. Et ça s'appelle Salut les fantômes, voilà.
1: En tout cas, si on est intéressé, par exemple, pour t'écouter, retrouver ta musique, comment on fait ?
0: Alors, le disque, tu me dis quelque chose, là, il est sur les plateformes, partout, et Bandcamp aussi, on peut le télécharger aussi sur SoundCloud, je crois, gratuitement. Et j'ai un Instagram où j'essaie d'animer un peu ce truc, et puis... Et il y a deux clips sur YouTube, donc celui de Roxane qui s'appelle Le Vieux Libraire et un autre de Tom Vrolan qui est un ami qui fait de la vidéo, qui a un style très, très à lui et qui est très talentueux. Et sur Les Glaneuses et les Déesses, c'est le titre de la chanson qu'il a illustré. Pardon. Et le prochain, je ne sais pas comment, je pense publier des choses dans les semaines qui viennent, quoi.
1: Eh bien, on va pas tarder à terminer cette interview, mais on rappelle que il y aura ton concert avec le groupe
0: Les Fleurs du Temps et de l'Espace.
1: Les Fleurs du Temps et de l'Espace, et puis il y aura aussi Julien Gasque, dont on va écouter un morceau quand on va se quitter. D'ailleurs, le morceau c'est Rosaine Montague. Donc on récapitule, donc la soirée c'est ce vendredi à venir, le 2 octobre à la Fabrique Paula à partir de 19h. Ouais. Donc n'hésitez pas à venir, n'hésitez pas à vous rendre en ligne sur les réseaux sociaux ou sur le site de la Fabrique Paula pour avoir toutes les infos, et on peut écouter donc Tu me dis quelque chose sur toutes les plateformes de streaming habituel sur Bandcamp et SoundCloud.
0: C'est ça.
1: Eh bien, un grand merci à toi, Antoine, d'être venu sur notre antenne, d'avoir répondu à mes questions. Et puis tout de suite, on se quitte sur le titre de Rosaine Montague de Julien Gasque.
0: De Julien Gasque. Salut, merci.
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3: C'est à présent la fin de cette interview et c'est aussi la fin de Passage pour aujourd'hui. Un grand merci d'avoir été à l'écoute. Tout de suite, on se quitte en musique avec le titre Shipwreck with the Wicked de Modessel Kotor. Et puis, de mon côté, je vous souhaite une excellente soirée sur nos ondes. Et puis, les magazines quotidiens reprennent du service pour une nouvelle saison radiophonique. Donc, n'hésitez pas à être à l'écoute entre midi et 14h et entre 17h et 19h. Et à nous écouter, bien entendu, 24h sur 24 parce que Radio Campus Bordeaux, c'est tout le temps, à toute heure de la journée, à toute heure de la nuit, et jamais sans publicité. Et ça, c'est quand même très très cool. En attendant, on vous souhaite une excellente soirée sur nos ondes.

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